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1: 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Donc c'est toujours 0 but partout entre Haïti et sélection péruvienne de football la troisième minute de jeu.
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1: 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Et encore une fois, madame, monsieur, on a regardé Sébastien Minier, donc, qui est entraîneur sélection haïtienne de football là. Donc, je pense que jusqu'à présent, il y a un bilan qui est positif dans cette sélection là. Et quoique, dans le premier temps, nous avons noté ça comme un rêve utopique, jouer en Haïti dans la question mondiale, mais grâce avec Sébastien Minier, il dit que ça a prêté comme ça. Il faut que Haïti sous ce moment. Est-ce que ça va, maître Davidson? 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
0: 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Qu'on est en faveur sélection péruvienne de football, monsieur Ali même lui prend élan, ballon les mais qui s'habite à dire, est-ce qu'il y a une faute soit retirée? 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
0: 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Cap soufflé dans le match en football. 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
1: 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Et sélection péruvienne de football là, il même qui récupéré dans le cœur du France là. Donc, il a essayé de regarder de la mesure du possible, comment on va multiplier quelques passes. Mais j'aime dire autrefois, alors tout à l'heure, ambition que Haïti a gagné, Pérou lui-même, c'est pas même ambition.
0: Non,
1: Haïti n'a pas cherché une équipe qui va jouer au mondial, mais Pérou lui-même va être trop bagaille. Il va être trop bagaille.
0: Pérou bagaille, il a défendu.
1: Donc, au cas où il y a des faiblesses, Haïti n'a pas de par rapport avec Pérou qui va jouer au mondial, parce que il y a des bagailles qui ne sont pas trop accentuées sur eux. Donc, je vais peut-être, est-ce que M. Davidson est d'accord?
2: Bon, je suis parfaitement d'accord ensemble avec vous, M. Alexis. Et je pense que il y a des bagailles qui doivent garder. Après un bon temps que nous pas gain chance bien pour nous participer dans une telle compétition et nous joindre on dit Anissa je pense que et nous gain plus pression et sous nous pour qu'on capable gérer ça.
1: Oui, et c'est en fait normal. C'est en fait normal. 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
0: 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Il faut pas ça. 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
0: Oui.
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0: Oui.
2: Oui.
0: Oui. Oui.
2: À l'heure de mondial 2026.
1: Oui, c'est ça. Mais Davidson, sélection haïtienne de football là. Il y a même qui inscrit de très tôt dans le football là. Mais Jacques Ndabdil tout à l'heure, je pense que oui, nous sommes contents, mais pendant que nous sommes contents, il faut que nous pas oublier tout. Et sélection péruvienne de football là, c'est parce que nous avons joué, c'est pas le fait que nous avons trop bien qui a défendu. Donc, je pense que là, des fois, de belle manière, encore une fois, et Wilson Isidore, il continue à montrer qu'il a une capacité pour le seul attaquant pour être dans l'équipe là. Et qualité passe là également. Parce que lorsque c'est joué, il faut qu'il garde l'attaquant lui-même capé et essayer de marquer pour qu'il balle passe là. Donc, je pense que ça, c'est intéressant quand même, Davidson.
3: Oui, c'est vraiment intéressant. Et il y a un bagage, Met Alexis, qui est extrêmement important. Et forme zo nan mondial, ça, c'est pas seulement jouer yo kap bay tout yo même. C'est un pile énergie kap dégagé. Et où est chaque match Haïti a joué, même si le mondial a commencé, où est tout Haïtien net
1: mobilisé.
3: Mobilisé des équipes yo. Et c'est un pile énergie qui a dégagé. Je pense que ça son goal de Saline lié parce que.
1: Oui, et, c'est 12 à 18 là.
3: Et il y a un peu de pour nous garder, la caille de haïtien et Loa Maradona. Plutôt, nous gommons entre nous. Mais quand il s'agit de bagage, c'est avec étrangers, nous baillons tout nous-mêmes pour nous prouver que nous sommes peuple.
0: Ça, 100%. Oui, 100%.
1: 12 à 18 la fête, 18 mai, 18 novembre. Oui, c'est ça.
2: Et final la fête, 19 juillet.
1: 19 juillet. 19 juillet.
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0: Haïti a mené par un goal à 0. Ce monsieur ça lui-même qui sert Wilson Isidore qui marquait pour sélection haïtienne de football. 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
1: en tout cas, vous devez dire que c'est 2 matchs à finir Haïti à battre. 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
4: Il a fini 4-2 tout.
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0: 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Ballon joué avec la sélection péruvienne de football. Attaque pour Pérou. 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
0: 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Bah, on joue avec la sélection haïtienne de football là. 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
1: Oui, c'est ça. 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
2: 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avant, est-ce qu'il y a joué avec un. Mais c'est ça, nous voulons parler. 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Et cette fois-ci, yo gen à droite. 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Attention, Haïti qui dégage. 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sera un coup franc au profit de la formation haïtienne de football n'a prévassé rapidement nous gagne la S1 monsieur Jean-Jacques Ladocan haïtien cap et c'est multiplié passant réduit à 3 à moi et c'est une faute mais nos récupérations avec la formation reviennent Haïti il s'en a fait et c'est n'a récupéré mais ballon était contre sortir en touche mesdames et messieurs, Haïti cap joué, Haïti 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
5: 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On a préparé rapidement avec la sélection péruvienne de football. On joue cette fois-ci avec un monsieur Noriega. 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Il va jouer Coupe du Monde à 38 ans.
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5: 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emblématique de la formation péruvienne nous voulons parler de monsieur Carrillo et ballon là est-ce qu'on ballon sorti en touchant oui rentré de touchant ce sera dans l'avantage de la formation haïtienne de football là est-ce Acusson qui va effectuer donc et cette rentrée de touchant dames, mesdames et messieurs, effectivement, touche au profit de la formation haïtienne. Là, donc, on a regardé coach qui a passé comme si avec Moulinho. Attention, Haïti qui a attaqué. Et cette fois-ci, c'est pas une faute. Ah, Bill a dit pas une faute, pire dedans. Ah, Bill a dit pas une faute. Là, cette fois-ci, il n'y a pas une faute. Au dépend de la formation péruvienne de football.
1: Fok, Haïti, on connaît que pas une pièce péruvienne là qui va aller dans le mondial. 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
5: 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Et puisque le score pour l'équipe haïtienne, dès lors, et le score reste inchangeable, mesdames, mesdemoiselles et messieurs, attention, Pérou, depuis qu'il y a un ballon, il a traversé la droite, il a joué un long ballon, et il a fait transition comme ça, en façon capable de jouer non. 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Là, toujours du côté de la sélection haïtienne de football. On joue en trait avec un Bassidan qui cherchait dans la prison ça. 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Abidlan dit qu'il y a une faute. Il a été frappé. 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Il était tombé. Il était manié, messia. Et c'est pas le capable de couvrir. Non, avantage. Équipe haïtienne. Là, nous, on défense. Du côté de la formation haïtienne. Non, du côté gauche. Est-ce avec un monsieur expérience? Là, nous, toujours gagné. 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Haïti dans bataille. Haïtien levé campé. Haïtien dans quatre coins pays d'Haïti. Haïtien à travers le monde. N'importe un côté lié. 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
1: Et ça, c'est intéressant.
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1: Oui, ça, c'est intéressant. 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
5: 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Là, donc, est-ce que l'équipe est capable de replier? 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Donc, Haïtien, déjà, venez dans le camp. 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
1: 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Mais on pas connait peut-être si nous ça monsieur Haïti cassé dans fin première période là
5: donc envie de jouer Haïti de gagner par rapport avec attaque qu'il t'a fait nous ça est vraiment réduit
1: et me pense quelque part lié un peu normal d'ailleurs conserver 1-0 après entrer dans vestiaire oui, donc après on va retourner pour capable plus de football
5: c'est un match amical c'est pas un match côté qui trois points en libre vraiment important pour donc on pas trop défenser pendant ce temps qui ont déjà mené par 1-0
1: exactement
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0: 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dans terrain Alexis, Daniel qui te message pour vous. Bonjour joue avec sélection péruvienne de football là. Est-ce que vous pouvez dire, oh, monsieur Touche en faveur sélection péruvienne de football là?
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0: Rapide vite, ballon joue avec monsieur Sali même qui c'est Vessel qui descend net en dehors de terrain. 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Ballon joue avec monsieur Sali même qui s'est dégradé, lui conservé. Est-ce qu'il va le relancer? Est-ce qu'il a besoin d'égaliser? Il a toujours conservé. Est-ce qu'il a centré? Lui font passe. Il a perdu. C'est un bleu qui arrive. 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
0: 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Pour sixième match, n'a pas joué avec vous. Est-ce qu'on va le battre pour la première fois? 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Une fait deux matchs nuls avec vous.
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0: 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Ballon joue avec la sélection haïtienne de football là, ballon joue avec Jean-Richard Belgarde, il tourne net avec le capitaine avec Johnny Placide. Placide prend élan.
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0: Ouais, attaque physique sélection haïtienne de football là, Isidore Yenne, lâche ballon aux amis, Isidore, il est toujours conservé, il cherche un nègre, il joue avec Jean-Jacques, mais c'est attiré. C'est à côté ça amis. 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Je suis joué dans Philadelphia Union, dans MLS dans le pays États-Unis. 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On joue avec M. Salimem qui c'est Bako. 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Qui ça l'a fait? Est-ce qu'il a cherché un bagaille? Ils font longue passe. Ils a cherché M. Saxe-Corilly. Ils font cocher. Est-ce qu'il va s'entrer? Ils lancent net. 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
4: Et terminé.
0: Mais pays.
1: Est-ce la fin?
0: Oui,
1: de la première partie. C'est là de ça.
0: Oui, hein, non,
1: c'est là de ça. Et souvent, ça qu'on a regardé sous yeux nous là. Donc, moi, c'est que première période, on rencontre football là, lui-même qui pratiquement terminé, monsieur. Nous avons regardé le match là. Moi, je ne sais pas si je là. C'est M. Davidson ou bien Daniel qui a dit ballon à gauche. Ballon à gauche.
4: On ne passe pas à droite, on ne passe pas à gauche.
1: Oui, donc sélection haïtienne de football là, lui même qui voit que yon première période, il était très bien négocié. Et ça qui est intéressant là-dedans, c'est que il score. Donc il score grâce à avec Wilson Isidore, c'est depuis dans 16e minute de jeu. Donc mais c'est pas score qui est important parce que ça c'est un match préparation qu'il y a. Donc il y a un match côté qu'on va préparer, il y a une Coupe du monde. Donc il y a un match préparatoire, il voulait dire ça qu'il voulait dire. Donc il pas gain trop bail qu'il va apporter dans mondial là, mais il a tout simplement montré aux failles qu'il a gagné, faiblesse qu'il a gagné, comment pour gérer une série de situations. Donc moi c'est ça lui-même c'est intéressant. Mais par contre peut-être est-ce que nous faisons un constat avec moi, mais estimer que bien que c'est un match amical, donc moi j'ai toute réserve sur ça, mais marquage quelque part, on sentit qu'il y a pas trop engagement dans ma cage bon côté haïtien surtout. Donc on va pouvoir avec un peu de facilité, péruvien yo même justement passer en dans terrain
4: et
1: passe exactement, passe également donc pas gain trop
0: difficulté. Son Dominique pour pas nous.
5: Et moi c'est que ça a été avec coach là pendant deuxième période là capable et courir ça c'est ça
0: important. Non, son match zami time parce que il va tourner effectif là.
5: Et que ce match zami time il y a des qui va jouer le mondial là cap suivre là.
4: C'est l'autre qui prend note.
1: Et je pense que c'est depuis là, oui, Jean qui est Daniel Zil, Angelo qui prend note. Mm-hmm. Si on fait qui normal, d'ailleurs, ou dans le groupe lui,
4: yeah.
1: ou dans le même groupe avec lui, c'est vrai que football, parfois histoire lui compte pour, mais on pas seulement contenté de ça, mm-hmm. Brésil te représenté dans le temps pour dire qu'il y a un bon Batman. Sinon, il y a des équipes qui t'a continué à remporter une compétition. C'est seulement histoire. Donc, il faut regarder comment l'équipe a évolué. Parce que Jean Saté, autrefois, ce n'est pas la même réalité. Hein. Non, donc, ce n'est pas même Mounio, etc. etc. Donc, dans le premier temps, lorsque vous jouez avec Haïti, vous avez toujours joué avec Haïti, vous avez un paquet de pile goal.
0: Mais
1: Kounia, vous pouvez dire par rapport avec deux mouns qui ont évolué dans l'autre championnat, qui ont frotté avec un groupe de mouns, donc les vins plus ou moins.
5: Et... on les remettre en question sélection haïtienne non
1: tout à fait on va tout à fait
5: n'importe comment
1: tout à fait et moi-même personnellement dans les situations ça yo m'ta préférer que yo toujours Haïti comme maillon faible dans groupe là donc pas d'avoir trop concentration lorsque vous jouez avec lui et puis de là il tente de tout profiter bas des trois goals
5: malheureusement et l'histoire que nous sommes fait pour la Coupe du monde là et suite de match amical ça que n'a joué prestation que n'a baillo c'est tout le monde là qui a parlé de nous
1: bon, tout à fait
5: on a parlé de nous et yo ouais ça l'a fait donc on sait que vous prenez note.
1: Oui, et il dit que sélection ça, il pas doué prendre la légère.
5: Ouais, ouais.
1: Donc résultat yo, yo yon façon l'autre côté pour nous. Mais j'ai qu'on t'a dit tout à l'heure, donc lorsque ou garde dans terrain sélection haïtienne, Jean Ballo même yo aller avec facilité, Jean passe même yo fait, on pense que quelque part monsieur doué arranger ça. Donc il pas problème, ou jouer avec yon sélection, oui, il faut qu'il fait passe, faut qu'il multiplier et dépasse donc mais faut au moins ou essayer garder de la mesure du possible comment est-ce qu'on capable essayer couper trajectoire en série de ballons parce que il y a des passes qui fait lorsque ou a gagné pour que vous courir à le défendre et eh bien je aller il capable gagner en prendre le vitesse donc faut qu'il très réactif dans ce sens là
4: nous t'as bien envie on joue en terrain box to box
1: exactement donc parce que Acquistemon fait ça très bien couper trajectoire ballon ça veut dire couper et contact qui est entre milieu terrain et attaquant. Donc c'est vrai qu'il y a pas beaucoup de difficultés, mais c'est depuis là pour commencer à arranger ces bagailles parce que l'équipe cap garde il y a pas de jouer, il y a pas de faiblesses ou. Et c'est en fonction des faiblesses ou, il y a en mesure pour capable et en dit tuyau. Donc c'est garder ou dire pas un problème, mais comment qu'il joue si vous gardez bien la défense là mais tel fait qui gagne et bien nous même mais quand on va l'arranger en conséquence. D'ailleurs, yo même dans le premier temps, tu as pris la légère, mais le résultat qui vient plus ou moins en faveur, non, eh bien, on va dire que la sélection, ça, faut que nous commençons par penser pour lui.
4: Exactement.
1: Et l'autre bagaille qui gagne, on dirait que moi, côté ballon, yeah, comme si tout haïtien en ville. Donc, je comprends ça. Côté ballon, il y a toujours en ville. Donc, si vous regardez bien après, dans plusieurs actions, et je ne sais pas, est-ce qu'il y a une possibilité avec l'examen pour qu'il participe?
0: Ça, c'est Daniel. Où est-ce avancé?
1: Mette Kai, Daniel. Daniel, dans son grand, son ancien football, là.
0: Et
1: est-ce que ça allait? 11.
0: Daniel, où là?
4: Il n'est pas connecté.
1: Et c'est gardé pour.
0: Il est connecté, oui.
4: Non, il
1: va connecter sur ça, on va essayer de garder par moyen ça. Donc je suppose que ça t'a dû marcher.
0: Il va marcher
1: là.
0: Il va prendre ça.
1: Il va prendre.
4: Pas un téléphone qui prend là.
1: Donc là il va y problème.
0: Daniel, relève le téléphone moi plutôt.
1: Oui. On va essayer de prendre Daniel.
0: Daniel, relève le téléphone moi plutôt.
1: Daniel se met caille. Et c'est un ancien footballeur tout. 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
1: on va recevoir Daniel qui vient avec quelque chose de neuf ou non Daniel
6: monsieur nous entendez
1: oui nous t'a dit nous espérons que vous copiez nous tout
6: on va copier nous bien nous entendez nous c'est pas habituel non les ça et
1: la batterie en danger.
6: Monsieur, moi-même, moi, plaisir pour me donner de monsieur. Félicitations. Analyse géologique. Et je pense que match là, Jean et Alexis Dia, je pense que les noms sont cassés par rapport avec ce match là. Et presque dans moi, ce match là, nous sommes cassés. Mais pour moi-même, je pense que et d'accord avec monsieur parce que non seulement Pierrot va la Coupe du monde et mais c'est pas du tout affolé tout le monde maintenant quand c'est nous qu'on est par exemple PSG c'est seulement 6 jours voilà et une boîte
1: ça sont à faire
6: un truc en train de blesser à Coupe du monde et moi-même par rapport avec monsieur sur le Coupe du monde et tout ça va vivre parce que c'est vraiment important parce que moi je connais tout le monde qui moi même et ça va me garder en tête c'est moi parce que je connais non de grande époque depuis Alexis Bras jouer c'est 4 5 goals 5 goals pas qu'on vient en vivre pas qu'on vient en vivre comme pour me garder à Haïti mais et pour moi on a parlé là moi c'est que monsieur Brésil tout c'est tout le monde qui est dans pour nous qui est dans pour nous moi je pense que c'est quand même par rapport avec les gens qui sont devant nous on par rapport à votre façon de faire non parce que pour moi-même ça m'a gardé là j'aime d'abord faire tout après les noirs moi c'est que nous voilà un peu le problème donc on fait ça
0: eh ben Daniel soit gardé là gaspoir
6: en pile espoir et parce que moi-même nous connais qualification haïtienne nous connais ça
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0: Goûter le
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1: Alors, il y en a pas qui gagne Daniel et Haïti lui-même qui t'est qualifié. Ne pas c'est dans une situation qui était difficile non, mais quand même Disney Haïti pas vraiment dans même par rapport avec Honduras qui t'a absolument besoin d'une victoire et ayant affaire de 3 buts d'écart, c'est ça par rapport avec le résultat Haïti et pour qu'il t'ait qualifié. Malheureusement, Honduras te bat 2 goals à 0, ça peut être que nous-mêmes t'ai qualifié. Et après qualification Daniel, m'estime que Haïti victoire qu'elle fait dans ces deux matchs, ça eux-mêmes yo capable une façon de jouer contre nous par rapport avec monde qui nous va jouer. Qu'est-ce que vous pensez sur point ça?
0: Monsieur, pour moi, je ne vois pas pour dire parce que non, la date de match, c'est son date historique. Et moi, je dis ça, ça continue dans l'histoire. Et pour moi-même, je me dis la fin, pas même ça. Par rapport avec ça, moi, parce que physiquement, nous répondons, moi-même, souvent, je n'ai pas de problème avec la sélection. Problème de français, je n'ai pas de problème avec monsieur, non, sans ça. Et moi, je dis que le match avec Aldi est important pour corriger les failles là, quand on va regarder les faiblesses et forces qui peuvent être oubliées et agir. Moi, je dis que moi-même, il y a un problème dans 11 ans. Un problème dans 11 ans. Moi-même, c'est moi-même, d'après ce que je veux avec lui, et d'après ce que je fais mariage, les liens avec Wilson Zidor, moi, je dis que comme ça, le match amical, en train de faire quelques trois changements, un peu de changements, moi, je dis que la deuxième période là, je sais qu'il fait changement au bonnet. Et pour nous, ça nous besoin parce que nous ne connaissons pas bien encore. Pas bien encore. Et moi, je dis que le match a été tout pour l'entrée dans le tribunal blanc. Nous espérons que tout le monde va passer. Moi-même, je me disais à l'IA, je confie en l'équipe ça, qui l'a qualifié pour la deuxième phase. Moi-même, je suis souvent dit ça avec l'équipe. Avec l'autre. Il va peut-être que nous allons continuer peut-être avec plaisir, avec possibilité. Même pour moi, sur le papier, et la jeune économique, mais sur le terrain, tout le monde a une phase, on pense que pour moi-même, ça m'a gardé à la moi-même, je suis très confiant que nous avons qualifié pour le deuxième tour Coupe du Monde. Donc c'est ça, m'espérer, je ne pense pas.
1: Et
0: Et moi, c'est ça tout. Mathieu, tout le monde, c'est bon film, parce qu'il a déjà passé. Moi, je suis très content, je suis très content de tout le monde, parce que bon, depuis que je suis arrivé, je suis tellement parti, je suis arrivé 60 ans, je suis content. En tout cas, monsieur, merci. Et parce que vous m'avez opportunité de vous dire des mots.
1: Quel est
0: Et pour moi, avec.
1: Rescindé qu'on l'a dit, ben non, moi, pas, l'autre est là.
0: Il n'y a pas les deux coups, tu
1: Merci beaucoup Daniel. Bah et tandis mais Davidson de Barons là t'as
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1: pour un jour.
2: mais je suis parfaitement d'accord avec Daniel. Et yon nan bagay pour qu'elle suive. Et Haïti qui a gagné dans le temps, il nettement différent. Et après qualification, je pensais que et adversaire que nous allons rencontrer dans le mondial là, il y a une façon. Mais par rapport avec rencontre amicale, avec le résultat qu'il y a là-bas, il y a une autre façon.
1: Et c'est
2: Et
1: là qu'il me donne envie de vivre moi-même.
2: ouais,
1: Parce que est-ce que ça, il n'y a pas qu'à jouer contre nous?
2: oui, il est capable de jouer contre nous, mais contre ça tout, il est capable d'aller en faveur de nous tout.
1: Non, aller en faveur de nous, c'est dans la mesure où. Pour qu'ils nous
2: Nous,
1: gardent des failles, qu'ils nous gagnent
2: faille que
1: pour
2: nous
1: nous arranger, non.
2: arranger, nous
1: Mais jouer
2: arranger.
1: contre nous, ce n'est pas le fait que la sélection va jouer avec nous, il va plus prendre au sérieux. Et plutôt pas prendre au sérieux, et puis nous avons l'équipe révélatrice.
3: Mais laisse ça, mieux vaut ne pas jouer amical.
1: Non, mais de toute façon, faut qu'on
4: ait
1: C'est
4: ça,
3: Pour le patron, non.
1: À moins qu'ils aient joué en cachette.
2: Il y a une question qui. Je ne pas une question, il y a une question qui est par rapport avec Jean. Et jouer haïtien ou à jouer parce que ils ont vraiment fait attaque ensemble. Et pas mon côté, pas me sentir une motivation. Beaucoup de nègres.
4: En pile.
2: Motivation, beaucoup de nègres.
1: Puis le problème qui m'a mis en pile fois avec
2: qui
1: sélection.
2: Qui a posé un problème. Parce que, pas oublier, on va dire que tu as privé. Et ou pas, même pas ce que tu as joué.
1: Exactement.
2: Et pour jouer, ou pas seulement garder tête. Mais garder pepoua qui vraiment apprécier ça.
1: Exactement.
2: Et. Ou après, monsieur a joué avec une énergie, ou bien tout yon même. Et qui c'est yon, pareil qui est normal pour l'équipe là. Mais comme ça, tout, faut que yon pas confondre
1: vitesse
2: avec précipitation. Mm-hmm.
4: Normalement.
1: Et moi, c'est que excès ça, li ka coûte très cher avec nous surtout. Faut au moins, monsieur, d'accord pour observer.
4: N'absalie grand Ariska, si mentor qui est entré dans la caille là.
1: Un grand chef.
4: Autorité.
3: Non, donc on a ici.

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1: Donc moi c'est que c'est ambiance et c'est pays nous surtout qu'a jouer surtout n'a mené c'est moment pour nous plus ou moins recréer nous donc deuxième période match football même pour commencer dans très peu de temps mais si on t'a regardé là est-ce que Daniel ka ban nous Daniel est-ce qu'il est capable de nous commencer en termes de statistiques et très rapidement faut que nous dire que en termes de possession c'est sélection péruvienne dans les mêmes qui gagne dans première période rencontre football là et c'est 58% contre 5 alors 42% pour sélection haïtienne de football là. En termes de tirs, c'est Haïti qui gagne avantage là, 4 tirs pour seulement un cadré. Et puis, sélection péruvienne là, il fait 3 tirs, 0 tir cadré. Tir bloqué, c'est un pour Pérou, 0 pour Haïti. En termes de corner, Haïti gagne avantage là, c'est 2 corners, un pour Pérou. Et puis, coup franc, Haïti bénéficie 7, Pérou bénéficie 6. Et hors jeu, Haïti pas hors jeu, donc ça c'est intéressant quand même. Pérou hors jeu une fois. Et si nous regardons en termes de passes qui fait dans le compte football là, c'est 195 pour Haïti, 266 pour sélection péruvienne de football là. Il y a encore tourné en compte là. C'est Pérou qui prend, c'est les Galesès.
3: C'est Bako.
1: Bako, hein, c'est Bako qui te prend. Et si nous regardons, attaque dangereuse, c'est 14 pour Haïti. Et puis. 21 pour sélection péruvienne de football là donc moi c'est en gros c'est ça et Pérou pas fait tir cadré nous pas capable parler de arrêt pour Johnny Placide donc moi c'est que statistique yo même qui pas trop mauvais pour sélection haïtienne de football là mais il y en a bagaille qui gagne faut nous dire que et Haïti qui n'a pas gardé à jamais Davidson de Dil donc c'est pas un Haïti comme à l'ordinaire donc un Haïti où est cap jouer gaillé et moun a monté sous moun li pas comme ça la seule chose faut que monsieur essaye garder comment est-ce que capable bay moins espace ça c'est yon. Donc,
3: normalement
1: et parfois lorsque l'adversaire la même la attaquer Haïti ou quand on joue yon envie gen tendance à le côté ballon ya faut que essaye éviter ça mais erreur ouais, défense qui te connait autrefois yo ne pas vraiment gagner encore mais en tant que te connait
3: comment c'est gain amélioration
1: oui gain amélioration parce que monsieur regarde football yo comment jouer
2: non seulement regarder football c'est football yo jouer tout
1: et gain pile là yo qui a joué dans haut niveau et
3: pense coach lui-même pense coach lui-même li apprend des erreurs yo li apprend des faiblesses équipe là et l'a essayer avancer avec point fort effectif là tout
1: tout à fait et deuxième période en football là monsieur lui-même qui va démarrer m'pa connaît bon qui déjà démarré m'pa connaît est-ce que c'est Maître Laura Maradona la main de Dieu qui a bail coup d'envoi ou encore est-ce que c'est et Fred Nelson a dit Fredo pour les intimes est-ce que ce monsieur lui-même qui va démarrer pour deuxième période match football là donc Haïti a mené par 1-0 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
1: Est-ce que vous avez une position avancée tout?
2: Oui, moi c'est sur le deuxième frappe là. Il y a une position avancée.
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1: Ça a fini pour l'aller.
3: 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Rapide vite, sélection péruvienne de football là, APC reparti. Je joue avec Monsieur Sali, même qui est en bas défense là. Ma paro de Bako. Et Bako lui-même lui déjà quitté match en football là. Il est remplacé là par Fabio. C'est Fabio qui était Gimboul là. Rapide vite, sélection haïtienne de football là, Gimbalo avec Don Dizon Lizis. 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Monsieur Abuner, c'est Dallas. Nan MLS là. Yo perdu là. Attaque avec la sélection péruvienne de football là. 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
1: Oui.
3: J'ai regardé ce stade-là, là, le fou la moun. 98% c'est haïtien, haïtien qui n'a match de football. Ça.
1: Est-ce que le cas tout ça?
3: Oui.
1: Bon, probablement, les fanatiques Pérou n'ont pas vraiment marché d'elle. Donc, c'est Haïti surtout. C'est le monde qui a rassemblé pour venir garder pour que sa sélection a réglé.
3: Normal. Moi, là, de un stade
1: voilà,
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1: Haïti va prendre goal là.
3: 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Ballon joue avec monsieur Salim même, m'a parlé de Vidal, Vidal conservé, joue des terrains avec Carlo qui c'est capitaine là, il joue avec monsieur Salim même qui c'est Nogreda, lui conservé, joue monsieur Salim même qui c'est Kontia, il tourne net dans la défense avec Fabio, Fabio conservé, monsieur Salim même, il joue avec monsieur Salim même qui c'est Gagès, l'a cherché avec Takou Oliver, 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Sélection péruvienne de football là toujours conservé. Je joue avec Fabio. Fabio il joue avec Captain. 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Il tourne net en dedans avec Versel. Versel joue avec monsieur Salim. Ma parole de Fabio. Fabio joue avec Lopez. Lopez va laisser prendre Elon. Lopez conservé toujours. Il joue en dedans terrain. Lopez. La PC est bon. 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
1: Ah, mais l'équipe ça, c'est Haïti.
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2: 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Haïti dans la finale, bien bonheur, frère.
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5: Bon, nous avons un cas.
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5: Comme dans le commencement.
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6: et pas oublier que donc dans ce mondial c'est tout les frappes ça capable parce que nous
1: faut que j'avais prudence
3: je prends ballon propre tout mais c'est
6: oui
3: je prends ballon grand monde garçon
6: et de très belle manière.
3: Est-ce qu'après Coupe du Monde ça ne pas le grand pile joueur haïtien qui a joué dans un niveau qui est inférieur, qui n'a pas le décrocher bon contrat?
6: Non, ça va aller dans des prestations dans les Coupes du Monde.
1: Probablement, il y a des gens qui ont envie de rejoindre nous.
6: Il
3: y en a qui ont coupé au vide, son joueur même temps, celui qui a un bon contrat. Dans le Messi, en deuxième division, malgré que tu as joué playoff, il n'y a pas arrivé à monter. Je sais que c'est le grand pile talent pour jouer dans un bon club.
1: Bon, je pense que c'est une possibilité qui, justement, fasse lui, à lui-même qu'on a pour qu'il mette des voiles au propre.
6: Et c'est le deuxième carton jaune de match, non? Et tous les deux, c'est dans le camp et au bien.
1: Exactement.
3: En même temps, Guéleni Joseph, club tant pour FC Ball, et club ça lui-même, club tant pour Dine, c'est plusieurs clubs, et t'as voulu un service, attaquant haïtien, qui a pu en faire un pas aussi.
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3: 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Monsieur Salim même, s'il pas décoche un nouveau contrat, il va aller pour jouer deuxième division avec Rolf Anton. Bah le jouer avec goalkeeper haïtien, m'a parlé de Johnny Placide, qui ça l'a fait. Monsieur Ali même, il prend élan, ballon les pas gagné, tant qu'il est arrivé, go Pierre est arrivé, Pierre toujours conservé, la ils font passe avec Belgade, qui font long passe, il tape chercher avec tant couper une providence.
6: Passe était trop fort, on rentre trop long hein.
3: 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Et touche en faveur en Pérou, yo fait touche là, yo tourne en bonne défense avec Fabio, joue pour Monsieur Salim même qui c'est Olivier a cherché un monde qui est-ce qui arrivé, Olivier toujours conservé, est-ce qu'il va le joue avec Monsieur Saxe Garillo, sélection pour cadeau jeune, il lance là, l'a cherché avec Tacou Lopez, Lopez descend ballon, Lopez a essayé avancer, Lopez conservé, lui 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Est-ce qu'il y a une faute?
1: Alors, je pense que faut qu'Haïti commence par penser à quelques changements. Haïti a subi assaut et sélection péruvienne. Normalement, il faut que monsieur garde de la mesure possible. Comment est-ce qu'il est capable d'opérer quelques changements pour qu'il soit capable de stopper assaut sélection si là. Donc, Pérou, lui-même, il voulait à tout prix jouer un goal en football là. Bah, on est peut-être. Est-ce qu'il n'y a pas voulu pour Haïti battre dans le football? Peut-être c'est ça qui n'a pas voulu. Mais Haïti, pour le moment présent, il est vraiment, vraiment baissé. Donc, rester avec monsieur pour arranger en conséquence.
3: Eh bien, n'a pas suivre.
1: Oui, donc il faut que nous ayons deux monde qui peuvent mettre pieds sous ballon. Donc, si vous regardez bien, vous voyez que Haïti n'a pas vraiment quelqu'un de ballon.
3: Si tout dans deuxième mi-temps.
1: C'est pour vous. Et lorsque vous avez un ballon, vous bouquez plus rapide.
3: Normalement. Rapide vite, hein. Ballon joue avec hein. Monsieur Saxe Maté Expérience, hein. Ballon sauté en touche. Et touche. Allez, expérience. Monsieur Ali même. La profiter pour arranger soulier dans Bieli. Et touche en faveur sélection haïtienne des footballeurs. Qui s'arbitre lundi. Et rapide vite, hein, touche en fait, hein, expérience en conservé, la recherche ou bien providence, touche toujours en faveur sélection haïtienne de football là. Est-ce que Minier va t'adouer par quelques changements là?
1: Je suppose ça, de Montan Koudenski, t'adouer et fait un bagage, de Montan Kouleni et Joseph t'adouer font bagage, Dominique également. Et me pensais que de Montan Koupiro t'adouer faire les frères, de qui on tire pour Pérou, malheureusement, ballon salé qui passait. Et au-dessus de la barre transversale. Et puis au retour, c'est des gens qui t'a adoué, il y a possibilité avec l'autre joueur pour qu'il revienne faire des
6: choses. C'est plus au cas où possibilité ou bien coach en cap décide de faire changement?
1: Non, bon, faut
3: non, regarder. Non, c'est match en mitaille. Il y a un ex souban.
6: Oui, mais c'est coach en cap décide.
1: Il y a un azon,
4: il y a pas de
1: non, tu as un azon pas titulé en équipe là. Non, comment dire là?
4: Ça qui passe, chouchou peuple là.
1: Non, mais ça qui arrive parce que le football ligne en porte ou encore un côté historique là. Donc, par rapport avec ça, Nazon lui-même.
4: Il était représenté ou bien représenté?
1: Exactement. Bon, il était représenté, bien sûr. Donc, ça vient faire que ou obligé et faire appel avec lui. Mm-hmm. Pour que au capable pas paraître trop ingrat parfois
4: oui, ils ont pris trop poids
1: oui parfois faut qu'on pas trop paraître ingrat à l'égard d'un groupe de monde donc parmi eux qui sont sélection Nazon et on regarde même dans l'entraînement Nazon a couru monsieur Nazon loup oui il m'a regardé en
4: séquence c'est petit bout de Fredo
1: oui en séquence que Nazon a couru monsieur a vraiment loup et coach a commencé avec lui dans premier match amical là donc c'est pas sans raison. C'est pas sans raison qu'il te commence avec lui pour le cap garder pour
4: Nazon va faire lui.
1: Et à partir du moment qu'il finit garder Nazon, il évalue lui, il dit bon, pas un problème. Donc il y a un monde comme ça, mon gars, connaît mais qu'il est capable d'utiliser. Donc j'ai qu'une dame
3: de valeur. Haïti a fait des changements.
1: La
3: 3 changements, oh, 5 changements, oh, 6 changements.
1: Ah oui, donc il y a plusieurs haïtiens, il y a même cap laisser place. Et moi pense que c'est important quand même pour que monsieur Ali même lui roule le couple là. Lorsque les gens ont difficulté, il y a un problème.
3: Mais mon autre abdul, c'est Lourens qui va monter.
1: Il a quitté M. Asouba.
3: Il a monté Kazimi, Dominique Simon, Lenny Joseph. Il a entré Duc Lacroix. Et qui est-ce qui passe? Dickens Nazon.
1: Dickens Nazon.
3: Et c'est qui change. Il a
1: contre football là également. Et...
3: pendant ce temps, Daniel a parlé des joueurs. Et quand j'ai dit monter.
4: Le café qui l'a perdu.
1: oui, ça c'est intéressant. Il y a Wilson Isidore également qui laisse place lui. Alors, il y en a pas qui gagne. Faut que nous dise que sélectionneur à Ligue 1 a gagné équipe lui-même.
3: Normalement, oui.
1: Ça a arrivé que Ligue 1 a un grand monde qui l'a cherché. Ou encore, il y a des gens qui l'ont mis à jouer. À partir du moment que Ligue 1 a une difficulté, mais pour le cas, ouais, en réalité, qui ça qui. Alors, qui option, ouais, qu'il doit gagner. Mais en réalité, coach Ali même li gagne gagné équipe li dans tête li.
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3: 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Ah, mais c'est ça en dedans terrain Haïti l'a difficile pour nous pas jouer avec tant que Jean-Jacques et puis Dominique Belga. L'a difficile en pile pour nous pas jouer trois monde ça yo.
1: Ça bon.
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1: Ça c'est bon.
3: Aïe, va rejouer avec la sélection péruvienne de football là. Monsieur Sali même, Pérou fait plus de changements.
1: Alors, Fredo, yon nan bagay ki gen, équipe qui démarre là, c'est peut-être yon a deux moun qui doit pas jouer là de nuit, qui va être titulaire dans le premier match dans le mondial là. C'est peut-être yon a deux moun qui doit pas jouer là de nuit. Mais à part de ça, c'est l'équipe qui démarre là, c'est lui-même qui va jouer.
3: Eh, attaque, pour Pérou, place de rivé! Soit dit, algon pas de vérité.
4: Monsieur, il y a trop d'espace. 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
2: Et moi, je souhaitais que joueur haïtien rentre dans le match.
1: Oui, tout à fait. Alors, on est au fait.
2: Nous avons un là pour que nous entrions dans le match. Parce que je me sens que nous avons diminué.
6: Donc, il y a un changement qui a fait opérer. Je me que. Donc, et M. Guy a fait notre yo. Et il est avec
1: un grand
6: joueur qui est capable. Et Joël n'a pas dit. Donc, il y a une entente entre eux pour capable au moins permettre à ce que l'équipe haïtienne plus et faire balance.
2: Et mettre le yon dans le constat que nous toujours suivre. Très souvent, Guédémat nous perdit. C'est presque dans ce sens-là. Parce que nous avons commencé bien jouer et puis nous n'avons pas besoin de réagir à l'événement trop tard pour nous. Nous déjà mené, nous devons faire tout ça qui dépend de nous pour qu'on soit capable de gérer.
6: Oui, donc dans le temps, Haïti a un grand problème qui est vraiment grave, c'est que son gestion fait mature.
1: Oui,
6: mais par rapport avec l'élément, nous sommes là, mais c'est vrai que là, nous sommes capables de faire mieux dans la question de.
1: Mais là, mettre le rag, c'est pépin physique là, oui, c'est lui-même qui a un problème. Donc, M. Oka, c'est trop bonheur. Ça te ka toujours arrivé pour conserver le score. Dans la première partie rencontre là, il n'y a pas de problème. Je te dis, monsieur, on ne va pas trop avancer, mais commence ma deuxième période là. Il faut qu'on monte à ouais, monsieur, gagne plus vivacité. Empêcher Pérou jouer trop de ballon. Il faut qu'on monte à ça. D'ailleurs, Pérou pas gagne trop de bagaille qui la défendre, la jouer niveau ça. Et si on croise avec des mouns, admettons que nous avons le Brésil qui est en difficulté dans le premier match, il va jouer le deuxième match avec nous. Donc, faut au moins qu'il commence à arranger.
6: Donc, en dit tout, est-ce que c'est parce que M. Avio Amical qui fait jouer dans le registre?
1: Si Marouk a besoin de qualification, il a venu jouer avec nous. Donc, faut que nous pensions avec ça tout. Lorsque il y a tout pile en jeu, ça y est, la situation va être plus compliquée. Non, mais nous. Donc, il y a des bagages, c'est depuis là pour nous commencer à gérer. Donc, Haïti vient pas être comme ceux qui pas à jouer, qui pas à gagner des ballons. Donc, faut que M. Avio arrange en conséquence.
3: 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Ballon joué avec M. Salimema, qui c'est Cordoba, qui a pas d'entrée dans la boule. 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Yo font passant des dents terrain. Yo tourne net dans la défense là. Nous avons des problèmes en des dents terrain. Et ballon toujours avec en sélection péruvienne de football là. Monsieur a fait virer Rouen, Laco, li à l'aise, la cherche au monde. Est-ce que c'est Lopez? Il y a des mouns sous lui. 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
1: 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Des mondes dans le coup de Dominique Simon, mettez l'un de terrain là pour commencer par stabiliser.
3: Dominique entré.
1: Dominique Simon entré.
3: Dominique entré.
1: Jusqu'à présent, il n'y a pas vraiment de potentiel.
6: Mais Daniel, ça qui va aller à la même Jésus.
3: Sinon, bah, Simon, toi, il n'y a pas faire. Ça qui va aller à Jésus.
1: Non, mais de vous, ça me parle en toi. Ah, c'est Simon, toi. Alors, il y a une sélection péruvienne qui continue à faire pas mal de changements dans le football là. Et monsieur, profitez tout pour qu'il soit capable de rafraîchir un peu. On a joué 68e minute. C'est 1 pour Haïti et 0 pour sélection péruvienne de football là. Entre temps, il faut que nous disions que il y a deux montants Koubako qui part dans le compte là. Il y a Fabio Goubert qui est remplacé dans la 46e. Ougaris a entré dans la place Cabrera, il y a Kiwos qui est entré dans la place Cario, et puis M. Zakele Yotoun était entré dans la place Concha. Bon, bon côté Haïti, donc c'est déjà 7 changements, madame, monsieur. Et Haïti qui a regardé dans la mesure du possible, comment est-ce qu'il est capable de finir avec les malédictions à Paco Bat. Pérou, pas combattre Pérou et pour et avant contre ça, 5 rencontres qui ont joué, c'est 3 victoires pour Pérou, 2 matchs nuls et me pense que jodi a la gain possibilité pour sélection haïtienne dans lui-même, li ta capable mettre un fin dans ça. 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
6: Haïti, il y a une possibilité déjà pour la deuxième goal, lui-même tout.
1: Là, je pense que
6: c'est. C'est manque de réalisme de joueurs nous qui cause de voir des zéros.
1: C'est dans les Jean-Jacques, oui, qui va nous action ça.
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1: Là, Haïti pour un goal, CP ou pas fait goal. Monsieur, il y a libre de tout marquage dans la surface de réparation, qu'on ça pour la fond ou tête. Mais regardez bien, c'est libre de tout marquage. 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
3: 70e minute, 0 pour Pérou. 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Touche en faveur Pérou. 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Yon tourne dans la bonne défense avec un monsieur Salimema qui c'est Fabio. Fabio joue avec monsieur Salimema. 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Ma palo de monsieur Salimema qui c'est Lopez. 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Pérou toujours conservé. Qui est-ce qui a privé? Haïti pas dans boule, Haïti pas dans boule, Haïti pas dans boule, Haïti pas dans boule. Sélection péruvienne de football là toujours conserve ses touches. Haïti pas dans boule même pour dernier minute là. 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
3: 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bon
6: non malheureusement
1: c'est pas possible.
3: C'est Dominique Simon.
1: C'est pas possible. Ça c'est pas possible.
6: À ce niveau, monsieur.
7: Voilà les gens relais Simon.
6: Il a mis
1: Simon. Vous avez plusieurs options, mon frère. Vous pouvez remettre ballon avec l'autre joueur qui a traversé, monsieur. Mais là, mais perdre des balles là, mais joueur qui a passé, mais l'autre joueur qui a passé.
3: Fais un fait goal.
1: Là,
3: vous l'avez pas contre, non, monsieur.
1: C'est pas possible.
3: Vous l'avez pas contre, non.
1: C'est pas possible. Mais là, je ne possibilité
7: pas. C'est bien à qui en a fait.
1: 2-0 ça. C'est pas possible, Dominique.
3: Dominique, Deuxième match avec la sélection haïtienne de football là, son joueur qui est très physique, PO Capel.
7: Souvent le voile.
1: En question de Dominique, il va se caler, Emmanuel.
6: Mais ça a quitté une belle performance.
1: Oui, oui. Alors ça a toujours eu des actions en or, PO Capel. Et il n'y a pas de problème, mais il y a des occasions, monsieur.
3: Ah, et goal. Et goal, c'est soit monsieur Abaynazon fait passer, soit le développeur.
1: Exactement.
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3: Normalement. Oui. Les garçons, je ne dis pas, je vais se faire un oui.
1: C'est Schneer là.
3: Timel Chi Kabine.
1: Schneer Fizi, mais il met le ballon dans le filet. Oui.
3: Timel Chi Kabine, oui.
1: Ça va mettre Melchi dimanche, non?
3: Non.
1: Là, c'est Melchi Alcima.
3: Normalement. Na 15 ans encore là. 15 ans encore là. 13 ans encore là.
1: En tout cas.
3: On va le faire causer, oui. 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Touche en faveur Haïti. 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Ballon joue avec la sélection péruvienne de football là. 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
6: Carton jaune.
3: Carton. Est-ce qu'il va du là quoi?
1: Le premier carton jaune pour Haïti.
3: Pour gain. De 124 pour gain.
1: Wilgens, pour gain. C'est comme ça, monsieur Arrelé.
3: Tu as vu un peu Belgique.
1: Oui, c'est un très bon joueur. Il y a un joueur qui a utile la sélection haïtienne de football là. Et je pense que la présence de Mounzaïo la permet à ce que les gens qui n'ont pas premier temps de mépriser la sélection haïtienne de football là, eh bien, il y a tout profité de dire ah, si il y a un tel qui l'a, il faut qu'on va venir. Donc ça, c'est intéressant quand même.
3: Normalement. Regardez pour gain de sa 24 sélection haïtienne de football là. Sélection péruvienne de football là, cap et c'est reparti. Yo gain en bas de défense là, yo tourne net avec un goal qui paye. 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Est-ce que ce monsieur Sali même qui se belgade? 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Yon toujours conservé. Ballon en pièce sélection haïtienne de football là. Yon centré. Qui est-ce qu'il y a?
1: Est-ce
3: qu'il y a?
1: Non.
3: À côté.
6: Est-ce qu'on est pour la sélection SM?
3: Azon, bon ça, Azon.
1: Peut-être troisième corner. Mais on va déjà mettre l'aura. On va aller trop fort.
6: C'est quoi
1: des chats qui tapent sous des bras?
3: Je sais pas, l'unité qui a bon sous les tours.
6: C'est pas vrai, exactement. Il va avoir derrière, donc il est obligé de mettre le ballon en corner.
1: Ça a un visage, monsieur, ça là.
3: On masque.
1: En tout cas.
6: Bon, malheureusement, il y a un seul à moi.
1: Il va mettre le masque pour ne pas avoir
6: un ballon. C'est un ballon à genouiller.
3: Et qu'on a tiré, qu'est-ce qu'il y a eu? 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Ballon joue avec deux Français péruviens, haïtiens, prendre rapide vite. Monsieur, ça c'est Duc là quoi. Joue avec Lenny Joseph. 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
7: Attention, bon, hein?
1: Oui.
6: Je vais pas quitter arrivé, bon, malheureusement. Sinon, nous sommes capables de chanceux sur l'action.
1: Exactement.
3: Mais passe là.
1: Je pense que là, monsieur Ate doit arriver. Donc, pendant que.
3: Attaque ou Pérou, Pembre! 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
1: Non, mais c'est, pas c'est, vrai, non, c'est tout petit pour dire. Ouais, yo, moi, non.
3: Pembre qui prend le gol.
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6: 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Et très bon couffrant pour la sélection haïtienne.
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1: 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Et est-ce que Dominique qui prend ballon?
3: Lui, Dominique.
1: Le bail Belgrade. Ça passe, t'as assemblé qu'il est bien à l'entraînement, il y a des bagages qui tout.
6: Planifié.
1: Exactement. Donc ça c'est intéressant. Il y a un niveau de Belgrade, position ça, c'est pour vous.
6: Et
1: possibilité pour Haïti d'aller jusqu'en deuxième goal dans le match football là.
6: Et c'est d'arrivé les Alvarez sous l'un des commandes de
1: Fell. Oui, donc Thibauta Dagoulet ou Abdil. Mais comment de Fell, lui? Il a mis de le fond des filets.
6: Et Belgrade.
1: Il est contre Fell, oui. Il est contre Fell. Est-ce
6: qu'il a pas brûlé le deuxième goal?
1: Il est contre Fell, oui.
3: Est-ce qu'il a Haïti ou le bon?
6: Est-ce qu'il nous va brûler le deuxième goal là? Directement, on va mettre. 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Attention, Belgade qui mette le. Mais non.
1: Là,
6: mais non, c'est très mal fait.
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6: Et là, nous, et donc, il y a Jean Belgade là. 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Et Pierrot, c'est pas Pierrot, c'était. 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Hein. 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
1: nous, ça l'est là.
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1: Bah carton habite carton exactement oui, c'est, exactement.
6: C'est ma troisième
1: carton. 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
3: Qu'est-ce que monsieur là? Qu'est-ce que là?
1: On va essayer de garder pour nous là.
3: Lenny Joseph.
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6: 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Mais c'est fini, jouer amical et retourner la caillou.
1: Oui, non, non c'est mondial.
6: 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Et c'est la télévision, on va regarder. 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Rapidement, jouer, bon, côté sélection haïtienne, là, on joue avec notre 205, mesdames, mesdemoiselles et messieurs, nous voulons parler, effectivement, de ce monsieur, en parlant de Edelkoa, rapidement, jouer dans la défense, avec un dernier panouan, non, les palais de, eh bien, gros monsieur ça, et Jean-Cuvé Salabzi, est-ce que monsieur ça a fait un bouquinquette, attention, amis, il 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football la remette là
1: oui il met le corner oui moi tout à fait d'accord avec lui
6: c'est il parle derrière lui
1: exactement
6: j'ai metté le corner corner au profit de la formation péruvienne corner qui prend le côté de la gauche à la droite. Et c'est 17e joueur là qui va l'appliquer là, mesdames, mesdames et messieurs, couvrant avec un. 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C'est le bras capable de mettre l'un sous tête. 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
3: Problème.
6: Et on va regarder les problèmes en mime. Et nous va prendre les balles sous tête équipe là. 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Attention, et Placide.
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1: Yo Bruno.
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1: 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Et
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1: loin pareil. 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
6: 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Donc
1: oui, donc yo Bruno.
6: Oui, on va ramener les gols pour adversaire non.
1: Parce que il y a un peu légèreté.
6: C'est
1: dans la défense là. Mais action monsieur.
7: Placide bail là.
6: Côté.
1: Est-ce que Placide
3: pas défense. Placide pas faire repousser boule là.
1: Oui, c'est
3: défense là pour
6: Placide fait premier travail là. Là c'est défenseur qui pour au moins capable mettre ballon
1: ça. C'est défense là demi, c'est défense là demi.
7: Placide pas retirer ballon là.
2: Yo n'a pas que nous doit admettre.
7: Légèreté
2: dans période là. Nous pas entrer dans le match.
3: Normalement,
1: oui, 100%. Oui, deuxième là, nous pas jouer. Mais, il y a un bagage tout. Puis, vous avez toujours fait goal. Nous avons 3-1 minimum. Dans les gens, Jacques, jeune pour faire goal, il va faire goal. Dominique Simon, jeune pour faire goal, il va faire goal. Donc, dans les gens de Matsayo, bon, bien que c'est pas dans le mondial là que nous sommes, mais dans le mondial là, monsieur, nous pas être plus réaliste. Nous avons toujours pris un goal. Mais là, c'est pas un pour m'dabdi. M'dabdi 3-1. 2-1,
3: 3-1.
1: Exactement. Donc malheureusement Haïti qui a encaissé et c'est un but partout mettre Laura.
3: Eh ben n'a quitté prédiction faire chemin.
6: En tout cas, et c'est là qui est vraiment découragé. Hein? Et bon. Après tout, nous avons un match, mesdames, mesdames, messieurs.
1: La guille.
6: Haïtien, vous pouvez attaquer.
1: La guille, non.
6: Sabit l'a dit. Sabit l'a dit, pas gagné. La paix ou bien yo.
7: Yo cabre, non.
6: Continuez pas attaquer. 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Ballon joue rapidement. Avec un paix ou bien yo. Attention.
1: Là,
6: il y a une faute. Et c'est là, il décide de capable de faute.
1: C'est Renzo Garcés qui marquait pour sélection
6: Pérouvienne. Effectivement, Lolo ça a 15 ans, Cavionnant et défense non. Et c'est Missa qui joue dans égalisation pour équipe Pérouvienne. Et déjà, on a avancé vers et 83e minute de jeu. Et c'est un but partout. Et qui va essayer d'acter une nouvelle discours là, dans la première période là, grâce avec Wilson Isidore. Et qui part dans le match, et rapidement, en deuxième période, il y a Garcés qui n'a pas joué, égalisation. Conner au profit de la formation péruvienne de football. Et Conner qui voit le capaboté de la droite envers la gauche. Attention, ce Conner a joué une égalisation en deuxième vague. La frappe, mais non.
3: Égal.
1: Problème pas fini. Problème pas fini.
3: Problème pirate.
6: Avant, il m'a dit encore.
1: Problème pas fini.
3: Nous mourons.
6: Sous des corners, en moins de 5 minutes.
1: Oui,
7: oui. Arrêté à Haïti Mélé.
1: Oui, pensez que.
3: Nous mourons.
1: Nous sommes obligés de sans mots.
6: Nous avons une opportunité pour nous mener. Et dans le match de football, mais malheureusement, manquant de réaliser un jeu de football. Nous
1: oui, ça c'est yon. Et deuxièmement, c'est ça que tout à l'heure. Haïti a un problème de gestion fin de match. Et au cas où remarquez que.
3: Ni commencement ni finitio.
1: Oui, donc on a remarqué que Haïti censé la gbaï. Donc on a mené un goal à 0, rivé dans premier goal là, est-ce qu'on va mener dans 78 ou bien 79, quoi ça. Et puis dans 83 avec en pile facilité monsieur, libre de tout marquage. On dirait que nous pas gagne pièce pour cap marquer même. On dirait que nous pas gagne ça. On dirait que nous pas gagne pièce pour cap marquer. Donc Vélez, le même qui inscrit deuxième goal pour sélection péruvienne de football là. Mais il y en a pas qui gagne monsieur, défaite là, c'est vrai que et l'a quitté un goût amer, mais cependant, les cap plus bail possibilité pour nous progresser. L'a fait ouais avec coach la faiblesse que nous gagne. Et à partir de ce moment, l'a en mesure de arranger dans conséquence.
6: Et est-ce que nous pas la question et tout mariage entre Bellegarde et Simon?
1: Non mais pas oublier que Bellegarde est un peu fatigué. Donc peu importe ce qu'on va prendre en termes de jugement, l'ingé doit pas qu'à trop quimbé et par le fait que Bellegarde est un peu fatigué, c'est avec Simon lui-même pour lui mettre plus sérénité en dans terrain surtout. Donc là mettre Laura Maradona donc PM qui trouvait la difficulté, mais moi-même monsieur et dans façon que Haïti lui prend goal yo et dans moment qu'il prend yo, je pense qu'il a fait plus bien avec Minier a prendre compte que c'est pas fort que nous fort vraiment nous gagnons et pas mal de déchets dans jeu nous gagnons de bagaille pour nous arranger en conséquence.
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3: Haïti prend goal 81-84.
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1: 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Et c'est ça, mettre Laura Maradona n'a pas joué, mesdames, messieurs, 86e minute de jeu. La sélection haïtienne de football, les mêmes qui trouvaient en bas mouvement, puisque Pérou l'a mené par 2 goals à 1. 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droite mettez-le dans boîte la garçon mettez-le dans surface de préparation mais non le préfet jeune appui y a sauté rapide vite est-ce que c'est avec un montant coup pour gain la passe dans cœur 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
1: 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N'a plus 90 plus 2. Environ 2 minutes, mesdames, messieurs, pour aller séparer nous du rencontre football là. Et un match quelque part. 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Mais contre passage nouvelle vague, avec Direct Etienne, Derrick Etienne Junior, la passe en appui. 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
1: C'est ça qu'on a dit tout à l'heure. C'est lorsque nous prenons un goal, c'est le ça, nous allons réveiller. Et je ne sais pas si nous faisons ça. Et je pense que les citoyens ont besoin plus ou moins de travail. Ils ont celui.
3: Derrick?
1: Oui, Derrick Etienne Junior. Centre, ils ont celui de centre, ils ont besoin de travail. Et monter, monsieur, Alivine plus ou moins utile pour la sélection haïtienne. Parce que nous avons gagné un monde qui est capable de déborder sous le bord gauche là. Mais c'est passion. Donc, dernier passion qui n'est pas bon la qualité. C'est ça qu'ils ont besoin d'arranger surtout. Oui, c'est ça. On a avancé, mesdames, messieurs, vers la fin. Quelques secondes pour séparer nous. Est-ce la fin? Oui, c'est ça. C'est la fin de la rencontre. Victoire, changement, pour sélection.
3: Changement par rapport aux fruits, même, messieurs.
1: Péruvienne de football là. 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Donc, c'est monsieur Salim qui a marqué deuxième goal pour sélection. Péruvienne de football là. Donc, Haïti. Les mêmes messieurs qui perdent en contre football là. Bon, dans la façon qu'ils perdent là, je pense que il y a des quoi reprocher. Et certains joueurs, parmi eux, dans les Jean-Jacques, Simon également. Donc, match a été capable toujours. Haïti est capable toujours prendre deux goals. Mais il faut au moins le 3-2 ouais. Par rapport avec des occasions en or qui jouent nous-mêmes, ils ont justement raté. Donc, défaite pour Haïti et défaite ça peut parce que nous-mêmes nous plus ou moins apprendre.
2: Bon, Haïti qui a un match là dans même parce que. Dans un premier temps, l'étape a mené, il y a eu des occasions et nous avons dit qu'il était capable de profiter, il a mené par 2-3-0. Et Pérou qui comprend que Haïti a pas bêtise avec match là, il y a même occasion, je dis, il a profité, donc il a concrétisé. Et c'est ça, football, l'enfant fait lecture de erreur adversaire là. Immédiatement, il y a des occasions que les ratés ou même sans venir profiter au marquinade. Et c'est ça que nous avons sélection pour venir que nous jouons et lui-même le faire. Et l'autre chose que je fais, nous avons une sélection haïtienne nationale qui vraiment nous capable de dire et comme si qui pas vraiment répondre à l'appel. On équipe haïtienne nous tape tant par rapport avec gens des jeunes des matchs, mais nous pas vraiment jeune ni dans la première période ni dans la deuxième période.
1: Donc, est-ce que peut-être confiance là lui-même qui a tellement trop la caille, monsieur, vient de me dire est-ce que vous sentez trop confortable?
2: Non, confortable par rapport avec qui est qui vous bat? Nouvelle-Zélande. Mais c'est qui niveau oui, oui. Nouvelle-Zélande non football mondial là?
3: 46e.
2: Même là que vous avez battu l'Espagne, la France, l'Argentine ou le Brésil,
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6: 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Sélection de va jouer au moins que erreur ça qui comme Joseph t'a pas la donne. Mais ce c'est non.
1: Non mais qu'est-ce là erreur au fait? Il pas le fait face à l'Écosse.
6: Et c'est comment ça me zoulan oui. Mm-hmm. Donc une fois que nous avons erreur dans le deuxième match, nous avons un troisième match. Là, nous avons le bac pour nous réparer dans le troisième match en attendant et le match dans la Coupe du Monde. Non,
3: mais ça semble s'effacer quand nous allons corriger.
1: Non, mais pas de problème. C'est identifier surtout. Donc, depuis que nous avons possibilité d'identifier, et à partir de ce moment, on a pris des mesures pour nous arranger.
3: Pour nous avancer normalement.
6: Ça arrive que nous identifions et nous essayons de porter un élément de réponse, mais face avec l'équipe que nous allons jouer, est-ce que donc, ça nous va laisser corriger, la prendre à corriger réellement?
1: Bon, normalement, je pense que Jean peut jouer avec nous. Jean peut paraître un peu plus ou moins costaud. Et Macajo est très physique. Ça est bon quand même. Li bon quand même. Donc, ce n'est pas une équipe qui est censée battre nos ballons, vu avec les ballons qui a brûlé. Non, il dit qu'il a joué au bout, il vient de football. Et ça permet à ce que nous-mêmes, qui brûlons la compétition, c'est comme si un match qui nous a joué qui entre dans quatre compétitions. Donc, ça, c'est intéressant quand même. Donc, moi, personnellement, je ne vais pas reprocher. Bon côté sélection péruvienne. Mais moi, je reproche beaucoup de Haïti. Mais même si tu as reproché beaucoup de Haïti, défaite, là, fait plus bien avec Haïti.
2: Oui, je pense que c'est un pape trop différent de. Et Alexis et Laura Maradona, je pense que nous allons participer dans une compétition et amicalio est vraiment important pour nous. Et le match que nous perdons, je pense que nous avons mal. Et
1: oui.
2: Je pense que nous devons garder les blessures et puis pour que nous arrangions nous pour que nous soyons capables à jouer mondial là. Et je ne sais pas si nous tenir compte toi Alexis parce que chaque match, il y a une propre réalité, il y a une phase. Je pense qu'il faut nous tenir compte de tout ça.
1: Non. Tout à fait, mais c'est vrai le grand match là, il faut le dire bien. Hein?
2: Mais on va avec nous.
1: Non, mais. Oh, ok. 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
2: 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Et c'est même cas de figure là pour la France qui va du face à la Côte
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0: Et Pays-Bas perdu, donc c'est pas ici.
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0: et dans le cadre d'émission Allô Mondial.
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3: Oui. 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
4: Et parce que dernier mot à saluer et Mondial là, il s'en est arrivé. 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Et parce que sans nous, et je pas dire Mondial là pas fait non, mais avec nous, avec plus vibe. En participer pour que nous capables de rendre mondial la plus belle. Et déjà, nous avons 10 ans mieux pas déconnecter sur Radio A et Radio Boss, Radio Bouman. Non, pas, c'est Philippe Davidson, c'est un plaisir pour nous être ensemble avec nous.
2: Moi, toujours
4: déjà,
2: là.
4: Bonsoir, je suis toujours là.
2: Oui.
1: Et pour ce monde, nous avons 4 téléphones qui sont disponibles, quel que soit les liens. Mettre les noms à minuit, je viens de nous. 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Rete suivre, reste programmation radio. Daniel Valson, vous allez gâter jouer nous avec un pile belle balle.
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Pendant le moment que nous chantons ensemble avec les frères Yves et Yvan, pendant le moment nous font seul pour nous chanter, chantez avec moi, vous allez me servir de cœur pour chanter. Pasteur Yves, Pasteur Yvan.

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Spencer Rossini, CJ John, la ex Excellencia John, Erickson John, Julia Charles, Vance Noël Jeune, condoléances à son frère Onodio John, à ses cousins et cousines Prosper Aurélien, Robert Aurélien, Sidiela Gustave, Kerson Gustave, Luxon Gustave, Mikias Gustave, Ronald Gustave, Madame Lucas Gustave, Junette Gustave, peine partagée à ses neveux et nièces, Franz Saint-Louis, Elda Saint-Louis, Mario Metellus, Annès Metellus, Joanna Charles, Dodeline Jean, Marc-Antoine Charles, Sinelson Metellus, Sandro Metellus, Madame Carius Oscar John, Véronique Oscar John, Vesta Oscar John, Clémentine Oscar 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Benita John, Bernadette John, Isman John, Jésula John, Anoscar John, Gertrude John, Désilia John, Franchilise John, Claire-Romaine John, Silatroi John, à ses beaux-frères et belles-sœurs, Anoclès Metellus, Rogès Metellus, Angelo Metellus, Leslie Metellus, Rosley Metellus, Bertha Metellus, Denise Metellus, Suzette Metellus, Ousmane Metellus, Virgela Metellus, Ronnie Metellus, Marie Metellus, Mariana Apollon, à ses beaux-fils, ses belles-filles, Clairville Jean-Philippe, Louis Berman Charles, Nelson Louis Jeune, Jacques Rossini, Madame Geoffroy John, Enoch Jean-Louis, peine partagée aux familles John, Charles, Gustave, Saint-Louis, Oscar John, Metellus et à tous les autres parents, amis, alliés, affligés par ce deuil. Les funérailles de M. Elisa John, connu sous le nom de Vieso, seront chantées le samedi 6 juin 2026 à 8h du matin à la chapelle funéraire Boyo Sizadekao Gonaïve où l'exposition se fera dès 7h. L'inhumation aura lieu au cimetière de la Croix-Pélisse. À noter, une veillée funèbre en sa mémoire se tiendra le vendredi 5 juin 2026 à sa résidence située à la Route Neuve à compter de 7h du soir. Que son âme repose en paix dans la maison du Seigneur.

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0: 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Merci, mesdames et messieurs. Respect. À la prochaine.
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0: 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Il est 3h.
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0: nouvelle personne capable à mettre.
1: Bon, et c'est ça. Donc, nous pouvons mettre tout le prénom en balance. Non? Et même gens, et l'équipe a préparé. Nous même n'a préparé tout pour nous capables de faire une belle performance.
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2: 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C'est un plaisir pour que nous participer après-midi à Allo Mondial sur Radio Bon FM, d'après nous, monsieur, depuis en cours de route, et je pense que nous disons des bagailles qui sont extrêmement importants. 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
2: 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Même parce que quelque part défaite là l'a fait plus bien avec Haïti. L'a montré que défaite là va montrer que Haïti va trop espace.
0: Oui.
2: Moindre équipe qui au croisé qui va profiter de l'espace, eh bien à tout moment il va faire mal avec vous.
0: Il a fait mal.
2: Et par la suite les wap joue ou Haïti joue ou
1: en pile
2: pendant wap joue ou ba espace. Donc, vous ne pas sécuriser.
0: Et là, j'ai une équipe. Donc, côté joueur, il y a un
2: très rapide. Exactement.
0: Et on appelle ça très cher. Hein?
2: Exactement. Et vous allez entrer dans la compétition. Vous connaissez que Écosse, ou même avec lui, c'est nous deux qui sont ces maillons faibles dans le groupe. Ça, en bien, Écosse, vous dit, pour que moi sorti vivant, il faut que dans la première sortie,
1: moi bat tout.
2: Moi bat tout. C'est là. Donc, vous si Écosse bat tout dans la première sortie, et c'est Écosse avec vous qui c'est maillon faible. Dans le groupe là.
0: Et c'est le numéro de pour Batou.
2: Exactement. Là, il va demander que pour faire un effort en plus. Donc, il y a fait un effort en plus là. Est-ce que c'est pour aller au Brésil? Est-ce que c'est pour aller au Maroc? Donc, je ne dis pas l'impossible.
0: Pas impossible, non. Je
2: ne dis pas impossible. Mais, monsieur, rendez-moi fou sage. Je vais voir Haïti présentement qui va en mesure pour le battre Brésil. Oui, nous allons jouer avec Écosse pour nous battre Écosse.
1: Pour avancer avant de Écosse là, et je pense que la meilleure façon pour la sélection nationale de démarrer très bien dans la Coupe du Monde là, c'est battre Écosse. Avec une victoire. Battre Écosse.
2: Oui, oui. Si l'autre fois nous pas faire victoire face à Écosse, mais Maroc, nous allons jouer avec Maroc. Nous gagnons moun. C'est vrai que moun qui a gagné, si nous avons essayé de comparer yo, élément avec élément par rapport avec Panou, donc c'est sûr et certain, il y a devant nous. Mais en termes de collectivité, je pense que avec ça, Haïti offre nous. Donc, on va regarder pour dans des marquages et différentes passes que la sélection nationale a lui-même fait. Et autrefois, on a regardé des joueurs de temps à autre, capé des perdus, placés, serrés, qui ont appris les joueurs. Donc, ça, il commence plus ou moins à arranger. La seule chose, il faut que vous continuez à relayer des joueurs. Nous, nous avons trop d'espace. Parce que nous n'avons pas qu'à surtout contrôler. Donc, lorsque l'adversaire a fait passe couloir, eh bien, d'un coup, les jeunes de défense noirs, donc il faut que nous contrôlions ça.
0: Notre problème encore. Et une équipe, c'est la collectivité.
2: Tout à fait.
0: Il y a trois joueurs qui veulent pratiquer
2: l'individualité. 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Il faut que monsieur eux-mêmes connaissent que le travail qu'a fait là, son travail.
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0: 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Ou tous ces professionnels, au général, au niveau. 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
2: 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Dans la mesure où quand il était en face donc là disons pas un problème. 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
2: 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Donc depuis la 45e minute, yo, normalement, après mi-temps, je t'ai changé l'équipe moyen. Et c'est à partir de ce moment, je t'ai mis un petit jugement qui m'a porté.
0: 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Et donc, l'IFL, selon probablement le plan qu'il a gagné dans la tête, et lui, qui résultat le jeune, probablement, il n'est pas capable de travailler. 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Et il est en devant toujours. À quelques jours, oui, il est temps pour capable.
2: Oui, à quelques jours du mondial.
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2: Mettez monsieur Chita, oui.
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0: 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Parce que, non, ouais, donc, première période là, tu es solide par 1-0, on a avantage non. 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
1: Oui, normalement.
0: Donc, je pense que chaque match, il y a une phase, ça arrive que hier, il n'y a pas trop prolifique. Mais quand même, moi-même, moi, ça dit ça, ça me joué dans mes hauts, et surtout, il n'y a pas de fin de jouer tout le match là. Donc, probablement, dans l'autre match, il n'y aura pas de plus de résultats. 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Donc non l'autre match et puis sans participer au jeûner. Et pour moi-même, monsieur, je n'ai pas démérité. 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Et nous regardé dans le dernier match, monsieur, à Juvoy et Tio. 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Il
2: y a une progression.
0: Oui, en pile progression. Donc, moi, c'est que je suis capable de continuer le travail parce que il m'a demandé pour très dynamique en tant que footballeur. Il n'est pas demandé pour statique. Et le footballeur, donc lui-même, il est toujours lui a cherché une progression. Donc, toujours à chercher, capable de raffiner le jouet. Chercher, donc, pour capable de mettre au plus haut niveau possible. Pour capable de satisfaire le coach et puis le public.
1: Et bon, d'accord. Et est-ce qu'il y a une possibilité pour nous jouer dans des terrains comme ça et face avec les Kosovo en Coupe du Monde là? 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
2: 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Je pense que il y a un 4-4-2 losange, pas tapé mauvais. Avec 4 moun sa yo dans l'axe, yon moun takou Danley a joué et comme yon milieu récupérateur et puis yon moun takou Bellegarde a joué comme étant yon moun et cap distribuer donc yon bon distributeur li 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
2: 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depuis me sorti m'pas besoin qu'on ait qui ça va venir mais c'est battre pour me shooter boule là il y a lorsque me vient shooter le ballon qui direction que la prend vous amis là parce que qui ça 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
1: évolue.
2: Exactement. Parce que, à tout moment, on a joué un monde, une fois qu'il prend ou de justesse, et bien c'est garder ou après l'aller quitter ou.
0: En avant.
2: Et défense là, c'est pour une défense, au capable bon. Fait confiance à 100%. Yo je trop haut. Yo je trop haut, ça
0: mais,
2: c'est youn.
0: Est-ce que ça pas dépend des coachs tout?
2: 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Et pas voir avec gens qui yo joue haut, yo pas suivre couloir tout. 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
2: 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Donc, sans doute, Wilson Isidore, libre à le faire, est parti 11. 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Ça a toujours arrivé, deuxième match non. 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C'est vrai qu'on va toujours descendre pour venir épauler l'équipe là. 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Mais lorsque l'équipe là va y aller loin, faut avoir une capacité pour essayer de descendre. Mais si on a suivi le match football là, puis on pas vraiment marqué monsieur. 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Qui ça passe tellement c'est pas position, il manque à l'aise la donne, il fait amortissement de poitrine là et bien la Littel m'a goumé avec ballon et il y a plusieurs joueurs qui sont arrivés sous lui. Mais si vous êtes dans la position exacte, vous connaissez que, mais comment pour essayer de déplacer? Donc, il faut que vous connaissiez ça. Ça, c'est une. Mais il faut que vous marquiez tout. Puis, vous pas venir aider dans le marquage.
0: Je pense que ça, c'est le fondamental.
2: Oui. Lorsque vous croisez avec une équipe, c'est vous-même qui avez subi pression dans l'équipe, il faut que vous attaquiez de vous.
0: Oui, c'est bon. C'est...
2: Et je me sens dans le pied haut, c'est comme si M. Ali a vu ma tendance, c'est un monde qui est lourd. C'est ça que nous depuis Pierrot vient plus gros nègre, il vient prendre plus poids. Donc c'est vrai que dans un moment, il est plus ou moins aidé équipe là, mais pendant qu'il aide équipe là, faut nous dit que Pierrot il pas aidé équipe là marqué dans cette situation. Donc ça il pratiquement pour beaucoup. Mais faut que Pierrot arrange la conséquence.
0: Là tout donc est-ce qu'il a fait deux jobs ça aussi en même temps pour aider équipe là marqué et descendre pour venir aider équipe là faire marquage.
2: Non mais
0: jouer Wolo et attaquer un attaquant capable et marquer des buts.
2: Non, c'est... ou obligé en quelque sorte
0: de garder la même chose. Il y a des joueurs qui ont des difficultés, ça, oui.
2: Oui.
0: Et là, ils descendent, aller d'équipe là, mais quand pour monter, ils ont des difficultés. Oui. En moment, et ouais, joueurs qui t'avaient soufflé.
2: Ou obligé de mettre dans une situation pour faire.
0: Ça, faut jouer à gagner. Faut que les joueurs qui ont un bon moteur.
2: Ou obligé de mettre dans une situation pour faire. Si vous ne mettez pas dans une situation pour faire, lorsqu'on joue avec deux mounes, Capri suivre des monde qui privent des ballons donc ou même qui attaquent ou absent d'être dans jeu là oui
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2: faut qu'a marquer et lorsque fin marquer qui pour gain ballon ou doit aller plus vite que possible replacer donc si vous pas faire ça donc c'est comme si vous avez besoin jouer avec vous
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3: et oui pour saison en soi Lin Joseph est-ce que monsieur Ali même lui parlant au moins 16 goals pour saison vérifier
2: avec club lui qui va parler
3: oui Ferran Varos.
2: Bon, Ferran Varos.
3: Je pense que Lenny c'est le grand joueur pour saison là qui bail plus bon rendement. Lenny, monsieur Ali même pour saison 48 matchs joués, 2554 minutes, 16 goals et marqué, il fait 4 passes décisives, il prend 5 cartons jaunes et il gagne seulement 25 l'année sous tête.
2: Et c'est trop carton pour un attaquant.
3: C'est carton jaune.
2: C'est trop carton quand même pour un attaquant. Environ 5 cartons. Wolo, il n'est pas là pour Baïkou, il est là pour mettre le ballon au fond des filets. Ça arrive qu'il y a des situations qui pour lui-même en difficulté, ou obligé à l'épauler, et défenseur, milieu de terrain, tout ça. Mais pour environ 5 cartons, et Wabjou n'a fait un Varos, c'est un meilleur club qui gagne dans le championnat. Je pense que monsieur a essayé de la mesure possible de corriger Kaïl. Et donc gong, c'est très très important.
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2: qui trop lourd dans démarquage surtout, c'est ça. 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
3: Son équipe qui vraiment jeune, son équipe tout, et je pense que Gold Cup 2027, je souhaite, monsieur, ou même, il a fait meilleur de ça que tu es passé 2019 là.
2: Bon, espérez ça également. 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Que M. Abral gagne, on est obligé d'accord. On parle de.
3: Oudenski Pierre.
0: C'est ça
2: le Abral gagne.
0: Parce que, il y a des jeunes à regarder en Europe, monsieur. Les gens à regarder Calif Joyeux. Des longilignes. Et 17 ans, 19 ans. 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
2: haïtien. 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Il est vrai que l'âge n'a pas écrit sous visage. 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Donc, c'est sûr et certain, et on a commencé à voir l'aspect corporel du monde, il y a une façon liée.
0: Mais on va connaître tout le monde pas développé même sur le plan physique. Et surtout,
2: oui, il y a des
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2: 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Merci à Poutine depuis Saint-Michel. 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
2: 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Et Allo Mondial sur Radio Boss FM.
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2: oui. Mais oui, bon, nous n'avons pas qu'on joue avec eux pendant que nous avons...
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1: si l'un joue avec eux, malgré nos effectifs, ça KPC grandit timidement, c'est toujours le même résultat. 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
2: Oui, je pense que trois matchs nous allons jouer dans le premier tour, je dirais, Coupe du Monde long, et ça, c'est des adversaires, nous avons dit, de haut niveau, ça n'a pas peur de nous faire des efforts. Et force à yo, on va le contribuer lorsque nous va jouer face avec équipe qui n'a contre Caraf là. Et pour nous capables de gagner au niveau qui est plus ou moins élevé, tout. Et surtout avec deux jeunes qui ont gagné 4 au niveau. Donc ça, lui-même, parce que là, challenge là, il a de plus bon côté non face avec équipe et contre Caraf là, surtout. Les nos équipes qui sont plus ou moins bien classées, donc nous prenons Mexique, nous prenons les États-Unis, donc Canada, Jamaïque, à un niveau plus ou moins.
1: Et ça aussi bête noire pour nous.
2: Oui, bête noire. Mais moi, ça me tarde, mais c'est après Coupe du Monde, là, au moins, on est capable de jouer en deux matchs amicaux avec l'équipe qui est dans la zone, nous, hein, c'est une équipe sérieuse qui est souvent devant nous. Et là, ça va nous capable de tester le niveau nous par rapport avec eux.
0: Alors, même si nous ne pouvons pas jouer avec les gens qui sont dans la zone, nous, hein, mais nous jouons avec les gens de haut niveau. C'est-à-dire des gens qui sont comparables avec les gens qui sont dans la zone.
1: Oui, normalement.
0: Et à partir de ce moment, on est capable de mieux tester. Et Gold Cup qui va gagner, c'est 2027. 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
1: Pas non, il n'est pas là de comme ça.
0: Surtout dans le moment là, équipe que nous gagnons, joueur nous gagnons, yo, la masse que c'est nous qui avons attaqué de sélection, même l'aile n'est pas là à combler à 100%, même 4 ou 4%, il y a des résultats, nous avons supposé junior.
1: Bon, il n'est pas là de comme ça, il faut qu'au moins, il y a un groupe de monde qui a marché derrière, chauffeur pour victoire, pour continuer de victoire en victoire. Mais Haïti, il n'est pas remis ça. Il n'est pas un men.
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1: Lorsque je dis adversaire, il est redoutable. Mais c'est Haïti pour 3-0 dans la phase qualificative pour le mondial là. C'est après ils ont très bon résultat. Est-ce que c'est pas face avec Costa Rica? Haïti va battre Costa Rica 1-0 avant match ça tout le monde était attendu que Haïti va le faire mieux. Par rapport avec le résultat qu'elle a fait au préalable, bien dans match qu'elle va jouer avant match Costa Rica, Haïti prend 3-0. Est-ce que pas face avec Honduras et nous qualifier, c'est parce que Honduras perd avec face avec mon faible oui, Nicaragua dans groupe là.
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1: 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Bon, parce que football, moi-même personnellement, c'est comme si chaque trophée, chaque match, c'est une grande première pour chaque joueur, chaque équipe, chaque entraîneur. L'équipe a toujours voulu aller vers l'avant, elle a toujours voulu vainqueur, elle a toujours voulu gagner, elle a toujours voulu ça. Malheureusement pour nous, lorsque nous avons une équipe qui même bah les meilleurs de nous, ou toujours que soit nous perdu ou encore nous fait un mauvais résultat, etc. etc.
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1: oui, oui c'est peut-être parce que vous pensez trop fort.
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0: Et de manière, donc je dirais suivi ou après. 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
2: Non.
1: Haïti défend victoire?
2: Non.
1: Trois défaites, oui. Trois défaites.
2: Nous tenons Canada sous.
1: Haïti finit de jouer face avec deux matchs amicales. Italie. Espagne, il fait 2 à 2 avec nous, il prend 2 à 1. Non mais on croit c'est dans l'Italie, il prend 2 à 1.
2: Il fait 2-2 avec Italie, il tombe 2-1 face avec Espagne.
1: Face avec Espagne.
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1: Oui, c'est question Bluff. C'est question de Vinici, ça fait avec l'IA. Blague à fait. Football, c'est préparation.
2: Normalement, cher.
1: Préparation football.
2: Viens en soi.
1: D'ailleurs.
2: Pour un bon résultat, c'est bien préparé puis pour entrer dans
1: le football. Moi-même, personnellement, moi, toujours contre cette question de fétiche dans le football. Ça va toujours arriver, il y a un bagage qui peut lui faire le coup là. Mais ça qui peut faire le coup là, il peut être passé en phase avec l'autre. Et il peut être que il gagne un match avec eux, ça a toujours été le cas. Mais ça qui m'a regardé blanc ban nous comme football là, ça c'est préparation qu'il y a.
2: Normal,
1: ça
2: va nous là-dessus.
0: Dès le plus jeune âge, on prépare
1: joueurs. Exactement.
0: Donc, c'est pas question de magie ou encore en question de fétiche. Sinon, les équipes africaines, donc moi c'est l'étape bien plus que
1: le monde. Oui, mais monsieur, pendant que dit ça, et moi personnellement, ça a toujours été une équipe qui fait un exploit, qui se tient en Afrique. Mais journée match international, qui nous sommes jeunes, alors match amical, qui nous sommes jeunes, résultat.
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2: 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Les difficiles en pile qu'on y a maintenant pour garder yon dans un pays en Afrique, pour pas avoir un joueur qui est excellent qui a joué dans 5 grands championnats. 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
2: 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Et je pense que si dans premier match nous avons vu contre Écosse, nous avons battu Écosse, il est possible pour nous faire 4 points
0: en groupe. 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
2: balle de Bolivie, c'est
0: 4-0. 4-0,
2: il est en 4. 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
1: 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Heureusement, dans ce moment-là, donc je vois possible de regarder le match à tout. Parce que lorsque vous avez un adversaire, l'abjoué, faut qu'on garde il.
2: Oui, faut.
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4: 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Et nous avons fait ça nous live avec Pascal Minier, un ancien de sélection. Moi, je dis que moi-même, Minier déjà 11 ans dans tête li. Seulement, il y a quelques joueurs qui sont capables de faire échange avec. Même parce que moi-même, il y a un problème souvent avec défense équipe là. Parce que, il n'y a pas qu'à faire maintenant, et puis nous, tout n'est comme si bien vague. Et moi, je pense que nous prenons un goal comme ça devant, si nous battons devant Costa Rica. Nous avons fait 3-3, nous avons fait 3-3, nous avons fait 3-3. Parce que nous avons fait un goal comme ça, le bon match a été fini et puis nous avons fait. Moi, je pense que moi-même, j'aime dire la Nazon qui travaille pour le faire. Parce que, mais c'est Nazon Lou. Nazon Lou en pile. Nazon Lou en pile. Ou après, je sais que Nazon Banoul, Talon n'a pas bon. Nazon tellement lourd. Nazon, c'est comme si c'est rangé pour là, pour Messia. Mais je pense que si toutefois nous avons une opportunité pour nous jouer un troisième match amical, je pense que
0: l'État plus. C'est vraiment important parce que hier, moi, tu vas aller de ça.
4: Il a pris le temps. Mais je pense que pour même équipe ça, je me dis là, Minier, pas gagné. Qui trouve l'équipe pour moi-même, Minier, pas gagné pour sélection ça. Parce que l'on sélection qu'on prend des gens, on joue là, ou on doit tenter comme si qui est dans le plus haut niveau. On ne peut pas briter avec nous. Nous, parce que. Nous avons non seulement des compatriotes comme si qui n'ont pas haïtien, qui n'ont pas haïtien, comme si ils n'ont pas dans le pays. Ils ont fait de l'autre côté. Ça veut dire que ce n'est pas un haïtien qui fait venir. Et il y a un club comme si qui a un niveau. Et aussi, c'est là. Lorsque nous commençons à venir comme ça, ils nous demandent comme si nous avons l'autre temps.
2: Daniel, question à poser avant d'avancer avec l'autre point. Est-ce que vous pensez que la Fédération haïtienne de football a un budget pour payer entre 5 à 6 millions par année?
4: Non, pas gagner football, pas vrai? Mm-hmm. Mais pour ça, nous oublions faire football. Pour ça, nous oublions faire football. Est-ce qu'on a toujours été même? Est-ce qu'on a toujours été dans le même niveau? Est-ce qu'on a toujours quitté Canada avec une équipe de basket? Est-ce qu'on ne va pas essayer de nous rompre à tout? Tout ça va faire un bien à cette société. Et non seulement ça, après ça, tout ça, il faut que nous investissions. Ok, l'argent. Ça fait comme si ça fait un jour de la vie, sponsor officiel et pays. Mais pas parce qu'il n'y a pas de sponsor, mais par rapport avec tout le monde, ça fait ça. Laisse pas de bon. Alors, nous niveau, même nos joueurs, pas de tamac et sur ma gueule. Là, le monde a pour nous autre façon, mais il y a des sponsors qui checkent nous, mais par rapport avec ta crise, ça fait comme ça pour nous. Je suis bien. Mais est-ce que comme si n'a pas au niveau, est-ce qu'il n'a toujours été dans le même style? Est-ce qu'il doit chercher un point qui pour toujours? Et mais laisse ça comme si. Nous avons toujours dit sorti pour coûter cher. Nous besoin d'être dans le plus haut niveau, on n'a pas obligé de dépenser pour lui. Est-ce qu'il n'a pas d'accord comme si nous avons fait des volumes de cabinet, nous avons une bonne équipe, pendant ce temps, Minier, il n'est pas qu'à camper l'équipe là. Je vais me poser une question. Est-ce que nous, Minier, avons contacté comme un schéma, soit, ou bien 4-4-2 ou 14? Est-ce que nous, Minier, même, en lui même ouais est-ce qu'on schéma spécial pour l'équipe ça j'en ai besoin nous j'aimerais miner comme si bon changement pour nous dire que c'est miner de balle matcha pas voir avec difficulté est-ce que nous j'aimerais bagarre contre l'équipe parce que moi même ça bin ni pa gen anpoti sou la. 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
1: Mwen bien... Bon, nous remercions Daniel. Donc, ma connaît peut-être. Est-ce que c'est une question Daniel posée, non?
0: Oui, c'est une question. C'est à poser.
1: Bon, je pense que nous-mêmes avec Daniel, c'est le même travail qu'on a fait. Donc, c'est le même travail qu'on a fait. Mais il y en a pas qui gagnent par rapport avec ça, Daniel Dia. Alors, peuple haïtien, son peuple qui est vraiment reconnaissable. Et moins de choses qu'on fait pour eux, ils sont toujours très reconnaissants. Et à l'égard de ça, minier, ou mettre quoi moins. La difficile pour l'arrêter dans tête sélection après Coupe du Monde ça. Mais quand même, par rapport avec le travail qu'elle fait.
0: Est-ce que tu as fait une bonne figure dans Coupe du Monde là? Est-ce que pas une possibilité pour ta
1: peu importe, la PEP est difficile. Pour qui ça? Parce que auparavant, tu as eu un pile critique envers Minier. Donc c'est par la suite, Minier lui-même, les Tabral, en quelque sorte, corrigé Kaeli. Et c'est à partir de ce moment, Mounio dit bon, pas de problème, viens avec c'est ça qu'elle fait. Normalement, on nous continue avec lui. Parce qu'après 52 années, lui-même qui veut que nous retournions aller dans une Coupe du Monde. Parce que ça, c'est intéressant. Donc, pas bon ici. Jouer, il n'y a pas d'accord, mon critique. Mais est-ce que nous connaissons que Hervé Renard fin qualifié Arabie Saoudite pour Coupe du Monde? Et puis, Manuel fin qualifié, il a dit qu'il Coupe du Monde avec lui. Pas bon ici, nous t'a fait ça là, donc on attendait. Il y a des joueurs qui disent non, il faut que c'est lui-même qui l'a. Mais c'est pas ça qui a été fait déjà. Mais dans le moment, ça, c'est qui ça qui est au fait. Donc, moi, c'est ça même qui est important dans les situations. Ça arrive que un joueur lui-même contribue dans la qualification de l'équipe là. Et puis, dans le moment, il y a la fête là. Donc, vous regardez où un joueur lui-même regressé. Et bien, il y a un autre monde qui fait mieux que lui-même. Donc, vous faites appel avec l'autre monde. Mais tout le monde a trouvé question insulte. Soit pas faire appel avec Nazon, soit pas faire appel avec Pierrot. Mais c'est qui ça qui est au cas dans le moment. Donc, en plus, on a trouvé question insulte. C'est toute façon, c'est pas Minier qui était dans tête sélection. Mais je pense que Jean-Daniel Dia, donc faut Minier t'a arrangé la conséquence. Sinon, il est capable de que lui laisser tête sélection nationale de football.
2: Ah ben, Daniel, et placez pour dernier mot en ligne pour aller et nous allons avancer dans l'autre chapitre là.
4: Comme elle est arrivée, nous connaissons le Brésil, je vais
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0: C'est
4: vraiment bon. En tout cas, c'est bon travail. Et puis, dans l'arrière, parce que nous connaissons les pays anti-gens mélangés. Espérons après match, mais pour monter la caille, nous bien. Après ça, nous n'avons pas préparé pour du monde là. Sponsor, c'est un sponsor qui est bon. Et pour tes sponsors, nous avons un avantage, nous n'avons pas trop chérant que ça.
0: Eh bien, merci un peu Daniel et c'est un plaisir pour nous recevoir dans l'émission hier après-midi hein. Et parce que analyse yo vraiment de classe et yo vraiment gain place, c'est important et merci Daniel pour tout bien.
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2: 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Il y a un résultat qui a été gagné en amical, il y a Haïti tombé contre Pérou 2-1. Slovaquie fait 2-2 contre Monténégro. La Russie bat Burkina Faso 3-0, le fait goal. Et puis là, Hongrie fait tomber Finlande 2-1. Paraguay fait tomber Nicaragua 4-0. Canada fait 1-0 partout face avec Irlande. 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Roumanie bat pays d'Égal 2-1, Portugal bat Chili 2-1. 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
1: Non, Cristiano va marquer.
0: Deux cartons rouges tout dans
2: match là.
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2: 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Ronaldo pas jouer un match plein, non? C'est soit Ronaldo joue 45 minutes ou soit monter dans 65-75.
0: Il y a un peu de fanatisme qui disait qu'il a fait au moins 10 goals. Oui, non, en Côte d'Ivoire. Non.
1: En tout cas.
2: Sélection États-Unis est tombée contre Allemagne 2-1. La Suisse fait un but partout contre Australie. 92e minute, Bolivie en bas 4 goals face à Écosse. Et 93e minute, Angleterre a mené sous Nouvelle-Zélande par 1-0. Et puis 6e boule, c'est le Brésil contre la sélection égyptienne de football. 6e boule, Venezuela, la Turquie. 8e boule, Argentine, Honduras. 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
1: Très rapidement, faut que nous dit. Alors, n'a pas tombé dans le Brésil, c'est ça, M. Laura?
0: Oui, bon, c'est ça le date d'hier.
1: 5h56, j'espère que nous jouons une image. DG Daniel, je vais pour. Très rapidement, qui était une 10 ans, sélection brésilienne de football là, donc, il même qui a gagné dans les buts Alisson Becker. En défense, c'est surtout 4 mondes. À droite, Navien Wesley. À gauche, Douglas Santos. Dans quelle défense là, c'est Marquinhos en bon capitaine avec Roger Ibanez. Dans l'axe, c'est pratiquement 4 mondes. Casemiro, il y a M. Zakirele, Bruno Guimaraes, Kapla, et Lucas Paqueta, Kapla, et puis Rafinha. Et en attaque, c'est Igor Thiago, accompagné de Vinicius Junior, madame, monsieur. Donc, pour sélection égyptienne de football là, il y a gagné Oufa et Chaubert qui trouvaient le dans la butte. À gauche, gagné et Ahmed Fotou. Et à droite, gagné Annie. Et dans le cœur du fond, ça, c'est Amdi Fati avec Yasser Ibrahim. En d'intérieur, c'est 5 mondes à hockey eux-mêmes. Et ils ont justement gagné en parlant de Atea avec Moanad, et puis il y a un 13e qui est présent, Hassan, accompagné de Mostafa Zico. Et en attaque, c'est Omar Mamouche, monsieur Salim, qui a évolué dans Manchester City, qui a là pour sélection égyptienne de football. Donc, si vous regardez sur le banc des remplaçants, nous avons Weverton pour le Brésil, Ederson, Gabriel Magalhães, Danilo, Bremer, Pereira, Alexandro, Danilo, Fabinho, Ryan, Matheus Cunha, Luis Enrique, Hendrik et Martinelli.
2: Et pas Neymar, non? 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
1: Oui, même Jean Yoté fait pour Messi dans l'année 2022. Et c'est lui-même qui bat le résultat. D'ailleurs, dans le premier temps, Lionel Messi était dans le moulin avec la sélection nationale. Là. Mais c'est journaliste, joueur qui dit, mon cher, il faut qu'on retourne. Donc, il faut qu'on retourne vite pour la sélection. Et tout joueur dit que il va le faire et il a fait pour Lionel Messi. Et on a constaté que même si Messi passe sous terrain, mais joueur toujours dit, il y a un monde qui est souvent. Donc, c'est un génie qui est lié. Donc, c'est un monde qui a plus de capacité. Et bien, on a joué pour fierté Lionel Andrés Messi. Et sélection argentine, ça, c'est l'autre fois Messi t'a voulu continuer dans la question football. Eh bien, c'est sûr et certain, ou après que Lionel Andrés Messi, comme coach, libéral, pas besoin de faire trop de travail. 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
1: 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Bon, jusqu'à présent, c'est une grande interrogation. Et nous ne connaissons pas, puisque la difficulté qui gagne dans ce sens, c'est quand même un peu paraître une façon compliquée. Mais je pense que si toutefois c'est possible, nous avons toujours essayé de garder pour nous qui ça, qui. Qu'a fait, il faut nous dire que la sélection brésilienne de football, ça, les mêmes qui ont eu une chance de jouer un match amical en Italie, bien avant le match de football, là, donc les mêmes qui ont gagné, c'est 6 à 2 qui ont gagné la sélection et Panama. Et Vinicius Junior a marqué un chef-d'œuvre dans le match de football, c'est là. Et je pense que c'est une sélection qui a gagné en plus l'attente. Et de lui, et surtout lorsque nous tenons compte de Vinicius Junior qui parcourt vraiment quand même imposant dans l'équipe ça. Et ou mettre quoi même, en absence de Vinicius Junior, en absence de Rafinha, eh bien, numéro 1, il n'y a pas plus que. Alors, en absence de Neymar, en absence de Rafinha, numéro 1, il n'y a pas plus que Vinicius Junior. Mais si Neymar et Rafinha là, donc ça va toujours arriver. Et Snap choisit numéro 1, donc a toujours, et en quelque sorte, comparé Mounio en fonction du travail qu'il a fait, en fonction de et passé. Donc, nous a toujours essayé de garder pour nous essayer de balancer. Mais si toutefois, Rafinha Patala, Neymar Junior Patala, numéro 1, sans nul doute, dans le monde qui a joué surtout et dans la sélection brésilienne de football, il n'y a pas plus que Vinicius Junior.
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2: Normalement, on a cherché une équipe, bon.
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2: Écosse Bolivie 4-0.
5: 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Merci en fait.
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6: 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Et après, tout le monde commence pour un vol boulet, il vient de ranger ça, il n'y a pas besoin de comprendre. 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Parce que pas un problème, il n'est pas égalisé. 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
2: 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Et déjà, cinquième minute de jeu, c'est 0 but partout entre Brésiliens et Égyptiens. 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
0: 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Mustapha Ziko, mesdames, mesdames et messieurs, là qui mettait Pantilio à l'heure pour la sélection égyptienne de football.
1: De la même manière, il y a un héros du
0: français.
1: Exactement. Mm. Donc, permettez à ce que la sélection égyptienne de football, là, lui-même, il pratiquement rejoint goal égalisation. Et me pensait que. Oui. Il y a des occasions qui rejoignent. Mais là, monsieur, il y a des héros qui ont pas fait. Gardons passe. Comme défenseur.
0: Non, ça sont passe. Et monsieur Baye.
1: Oui.
2: Est-ce que c'est pas Marquinhos? Marquinhos.
0: On dirait que c'est
2: Marquinhos.
0: Que c'est volontairement. Oui.
1: Marquinhos.
2: L'Alba Isidore comme ça.
1: Isigol. Isigol.
0: Il va faire.
1: Gardez bien.
0: Oui. Deux pertes de balles.
1: Alors, pensez que là, Marquinhos. Et c'est ça qu'on a dit, monsieur. Match amical tellement important. Ou après, là, Marquinhos, avant même qu'il baille un passe, là, l'objet font coup d'œil.
0: Ancelotti dit chez Van Equipe.
1: Oui, Ancelotti déçu. Ancelotti déçu.
0: Donc, c'est ça le foot.
1: Faut que nous disons, Mio, en termes d'information, pas qu'on jamais une sélection nationale qui remporte une Coupe du Monde avec un coach étranger.
2: Nous, pas loin.
0: Haïti va le faire, oui.
1: Pas qu'on jamais une sélection nationale qui remporte un mondial avec
2: un coach étranger.
0: Et en plus, là, nous, c'est coach
1: étranger. 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En tout cas.
0: Attends, son ami, mon gars, saute de haut là et puis écoute,
1: non, je suis Angleterre, également, qui est un coach étranger.
2: N'est-ce pas dire qui mal.
0: Où c'était non, gros maman, coach étranger?
1: Non, mais c'est information.
0: Information?
1: Oui.
0: En tout cas, papa, m'a monté. Ah, j'en pas contre choix, pas.
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1: Bon, salut, Maître Jordan, et Zamim Batnem, qui c'est grand fan, gros maman.
0: En tout cas, je donne nous salut aux amis Paman. Go maman en bataille. Est-ce qu'il va le capable de remporter la maillole? 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
0: 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Et Égypte a joué dans le format 4-2-3-1. Et Brésil lui-même qui est amené par son sélectionneur Carlo Ancelotti. Et Brésil a joué dans le schéma 4-4-2. 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
0: 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On a quand capable de transition pour l'autre club. Attention, on repart avec les Brésiliens. Les Brésiliens à l'attaque. Attention, talonnade, ça n'a pas marché, Vini. 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
1: 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En fait, il faut que nous disions que c'est une sélection brésilienne de football qui est en quelque sorte bien quadrillé terrain. Mais malgré que y a bien quadrillé terrain, mais ça n'a pas empêché que la sélection Silla ait déjà encaissé Mme Mersion Gengol après une erreur de Marquinhos. Parce que ça nous connaît qu'à évoluer dans le club Paris Saint-Germain qui a peine se remporté la Ligue des Champions. Et me pensais que Marquinhos erreur ça qu'il fait peut-être qu'il fait dans un bon moment puisque son match amical c'est un match qui a peur parce que ou garder faiblesse ou garder et point fort ou garder et point faible ou et me pensais que Marquinhos l'a capable en quelque sorte après match ça dit tête li et faut moi très prudent dans cadre parce qu'il m'a fait un retrait yo donc faut moi essayer faire un coup d'œil d'abord pour me garder pour moi qui joue qui plus proche qu'un l'autre donc Marquinhos c'est pas vraiment difficulté que ça. Au contraire, au lieu qu'il te fait un passe en retrait, bon, vaut mieux qu'il te mette balance en touche et il tire le reste équipe là pour le vite défendre. Et là, personne ne va pas condamner. Ça te cas toujours, il est capable de dire, bon, Marquinhos, ou t'es à l'aise, ou t'es capable de faire un relance en avant, mais c'est pas ça qu'il te fait. Mais en question de goal, donc le plus fait tort avec le Brésil. Et heureusement, c'est un match amical. 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
2: 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Sélection égyptienne de football, là. 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
1: Football, exo.
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1: Alexis. Ah, il vient pas tomber.
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1: Demain, il s'est mettre dégagé. 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
0: 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Et voisin, on dit, il dégage tout ça. 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
0: oui.
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0: Quittez-vous.
1: Si c'est 2000 ans, oui.
0: Attention, frère. Ah oui, moi d'abord.
1: Non, il va pas.
0: 2000 ans, oui. Il commence à lever pied, ouais.
1: Alors, il y en a pas qui gagnent. Pendant qu'il a dit ça, il y a des projets sportifs qui sont censés commencer à mettre sous pilote bois.
2: En pile, en pile, en pile.
1: Et entrer dans le football mondial là, au fond. D'ailleurs, il y a gagné l'école de football. Côté que il y a Barcelone qui a une possibilité pour que yo
2: Barcelone bois même. Il y a gagné Barcelone bois.
1: Pour yo, exactement. Donc, moi, c'est que ça, c'est intéressant quand même.
0: Ouais, pour te relancer le championnat, yo, sans pile, il s'est bon. Comme joueur étranger, venu jouer, mais. Dans ce moment-là, nous avons commencé à gagner en pile Dominique.
1: Capé Fonseca.
2: Je ne sais pas si c'est 5 à 5 à jouer le bon encore.
0: C'est ça, ils ont commencé
1: à gagner. Ils étaient conscients qu'à un moment donné, ils n'avaient pas de gagner. Ils ont fait appel avec nous.
0: En pile pays,
1: ils ont voulu avancer, mais ils ont investi là-dedans. Ils ont investi dans le talent.
0: Ils ont investi dans le talent. Ils ont investi dans le talent. Ils ont tant d'autres.
1: Jamaïque, puis là, ils ont fait jouer le bon.
0: Ils ont besoin de championnat, ils ont arrêté. Ils ont pris des Haïtiens. Mais quand ils ont commencé à jouer dans le niveau,
1: ils ont commencé à jouer. Parmi eux, ils ont Haïtien qui l'autre bois là. Oui, c'est. Et bon, citoyen, il est ici haïtien.
0: Oui, il va être fait sage en Espagne là.
1: Exactement. Non, c'est un petit noir, un petit rouge. Ah, c'est bon. Deux qu'il est. Ah, c'est un petit noir surtout qui est en Espagne. Malheureusement, pas vraiment
0: gagné. Mais c'est
1: un petit messie rouge là. C'est monsieur ça, lui-même, il a fait voler dans Baltimore.
0: Monsieur
1: ça, il a fait voler. Il était une chance pour passer dans le Cosmopolite tout à un moment donné. Donc, c'est monsieur ça, lui-même, qui a fait voler l'autre bois dans un moment.
0: C'est important.
1: Évidemment, c'est ça.
0: Alexis,
1: 38e minute de jeu, mesdames, messieurs. C'est Brésil face avec la sélection égyptienne de football là. Et sélection brésilienne dans les mêmes qui ouais qui était marqué dans rencontre football là et Égypte sans perdre du temps d'avoir répondu et capable de gagner deuxième goal pour gros moment yo 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On va essayer de comprendre. Léo gardé Égypte. Yo dit Mohamed Salah rete sous ban. Mais là, Igor Thiago vraiment, il était balancé ballon. Mais il était contre passage. Est-ce qu'il était contre dans Mirage quoi? Est-ce qu'il était contre dans Mubelin? C'est question de poser nous-mêmes. C'est un pour Brésil, mesdames, messieurs. Un pour Égypte. N'a pas tiré rapidement. Avec les Égyptiens. La passe un petit peu à gauche. Retire encore sous moi. Ballon perdu qui passe très vite. Avec les Brésiliens. La passe les tout. Mais pour personne sinon Kassob. Ballon qui vient très vite. 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N'a pas les deux que. Yon monte coup ou fachobe. La passe bawa. Yap sauté rapidement. L'autre balle en avant. Danger pour Brésil. La bonne sortie, mesdames, messieurs. De ce monsieur qui répond au nom de. N'a pas les deux que. 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C'est question de poser. 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N'a pas tiré rapidement avec les épices de balancé là. 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N'a regardé vraiment monsieur Mustapha Zico, c'est lui même qui t'a touillé Brésil, mesdames, messieurs, après une mauvaise passe de monsieur Marquinhos. On va essayer de comprendre pendant on a parlé de monsieur yo balle ballon la passe un petit peu à gauche, il a sauté rapidement avec mesdames, messieurs, on doit Douglas Santos, Santos dans quelle défense, ça c'est ça avec un monde coup Ibanez, la passe là sur terrain, longue balle en avant, est-ce que Rafinha est arrivé, est-ce que Rafinha est arrivé, mais finalement monsieur allez même qui pas arrivé, n'a regardé Carlo Ancelotti sous écran. 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Brésil face avec Égypte, un but partout. 41e minute de jeu, c'est Guimaraes. C'est monsieur allez même qui t'est inscrit, mesdames, messieurs. Goal pour sélection brésilienne de football. Yo balance, ballon ça en avant. Yo dit mondial à venir. Yo dit mondial à venir. La passe de tout. Problème, problème, problème, problème, problème, problème, problème, problème. Mais beau placement de la défense. Mais là, vraiment, Égypte cap défendre, mesdames, messieurs. Brésil en vie, oui, messieurs. Brésil gagne en vie. 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L'idim ka fou bagaye. 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Bon tacle. Réalisé par la défense brésilienne de football. Y'a sauté rapidement. Avec Messi Bagnès. Bay ballon qui a sauvé. 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L'y font poser. 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La passe là, mesdames, messieurs. Avec Bruno Guimaraes. 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
2: C'est moi-même, Annie, il a 30 ans, il a joué dans le pays, il a joué le club, c'est Al-Ali FC. Valeur marché évalué avec 1,4 million.
1: Allez, évidemment, c'est ça. Valeur marchande, monsieur, c'est 1,4 million. Même 100 millions de gars, mettre Maradona.
0: Ça fait bien.
1: En tous les cas, c'est ça. Est-ce que là, monsieur, arrive à votre carton, là, monsieur? Mais là, oui, là, je me suppose que lui mérite. Vinicius Junior, vraiment, monsieur, à lui-même. Qui t'a trouvé dans le télescopage, mesdames, messieurs, avec monsieur Annie, c'est un pour Brésil, n'a avancé vers fin première période là, coup franc excentré à gauche, mettez-le sous tête, yon moun, est-ce qu'il a mis sous tête Igor Thiago yo balancé le repousse la mèche pas gardien bien c'est Messi oufa le centre mais bon placement de la défense ballon ça calfli coup c'est la mèche en 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monsieur Alisson Becker la déviation de la tête ratée madame Messi nouvelle vague avec les égyptiens yo envie jouer boule yo envie bail boule oh l'éternel est-ce que son mondial ça monsieur est-ce que 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égyptienne de football là fini Kousli en corner n'a gardé vraiment Rafinha sur écran non cap essayer comprendre monsieur Rafinha vraiment mais monsieur Carlo Ancelotti l'a mangé chigom oh l'éternel yo 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de jeu n'a avancé vers fin première période là qui s'agit Fredo
2: oh cher ça que mouille gouvernement est-ce qu'il va de Lukaku est-ce que c'est dernier coupe du monde lui monsieur a dit non
0: ça va arriver pour
1: cher oui oui
0: il va parler comme joueur mais comme entraîneur
1: oui oui la travail vous là
2: et monsieur il était pour nous suivre dans quelques jours coupe du monde là lui même il capable lancer
1: alors il va lancer
2: Wesley oui il lui va lancer Wesley brésilien monsieur ça lui qui blessé dans match zami taille ça monsieur a crié en pile là ne pas connait qui nouvelle cabine pour le Brésil
0: plutôt nous chercher serviette pour vous
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0: tout ça fait malheureux il fait bonheur
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2: et toujours dans ça qui rapport avec information pendant nous va revenir image là Mourinho monsieur Ali même lui proposer dirigeant Real de Madrid yo pour ta fait venir Bernardo Silva qui libre dans Manchester City pour rappel la Real son journal ça c'est AS Real entré dans bataille là AT Madrid était déjà lancé et Barça était déjà lancé dans bataille là
1: 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prendre tête club là pense que monsieur qui a fait plaisir avec et special one Mourinho donc on est que monsieur ça qui tempérament qu'il y a en tous les cas c'est ça garçon c'est un pour Brésil un 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monsieur les Égyptiens y a sorti très bien mais c'est pas pour l'autant yo équipé madame monsieur n'a parlé de que les Brésiliens ben passe à Gassoba la passe en appui ben mieux frappe la Gassoba le 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Est-ce qu'on fera pour le Brésil? Est-ce que c'est qu'on fait pour le Brésil, Vinicius Junior?
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1: gars. 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Oui, Annie, fais espoir, des garçons, mais là, madame, monsieur, est-ce que vous prenez pied, monsieur? Est-ce que vous prenez Annie, pas prendre pied? Annie lui-même qui suspecte. Annie qui suspecte, et jusqu'à présent Vinicius Junior, lui-même qui pas quoi dans ça qu'il a regardé, puisque supposé que Arbitre Central était capable de bagaille, mais jusqu'à présent il y a un suspense, mesdames, messieurs. Encore une fois, on a sous version, mais là, est-ce que va te prendre pied Vinicius Junior?
0: C'est croisement de petites pertes, mais en réalité. Là, et c'est Vini, pendant qu'il a fait des marquages, il frappait, pied frappé avec pied joueur, là. Mais oui, pas de volonté de la part de Yanni pour le faire faute sur Vinicius.
1: Tout à fait. Et moi, c'est que Libéral fini, mettre Laura, Libéral fini, Libéral fini. Donc là, Abit Central a tout mis en terme. Oui, il est capable de tout mettre en terme. On finit pour dernière action ça. Mais il y a une action qui est avortée par Égyptien. Et c'est un dégagement du côté des Brésiliens. Abit Central a tout mis en terme. Madame, monsieur, donc nous, pratiquement à la mi-temps. Dans le match football, ça, donc il y a un mi-temps qui est justement ouais, qui est soldé et un but partout entre le Brésil et l'Égypte.
2: Et bon, je pense que les rétés pour nous suivre qui ça, deuxième mi-temps, les mêmes lieux à l'bail, et entre et des sélections, ça y est, mais il y a Daniel ou la monsieur, vraiment doute. Et pour monsieur, ça, les rétés pour nous suivre, et n'a pas posé, monsieur, parce qu'on a pas eu une information.
0: Bon, c'est président bon. C'est
1: alors, entre temps,
0: deux heures.
1: Et oui, oui, oui. Donc, il est normal pour qu'il nous prenne une pause. Mais il y en a qui ont fait le bien avant qu'il nous aille. Et Brésil, ça qui n'a pas gardé à monsieur, mais c'est qu'il y a un pile en vie. La caillou. C'est vrai, c'est un match amical, mais il connaît que c'est là pour commencer par arranger. Et c'est. On dit que c'est une nouvelle qui a voué l'autre sélection qui n'a même groupe avec eux. Donc, nous-mêmes, personnellement, comme haïtiens, nous obligés à gagner qui rêvent également sur le Brésil, qui n'a pas gardé, puisque ils ont trouvé le même groupe avec nous. Donc, Brésil, avec rapidité de lancer des joueurs, avec envie qui gagne un bon côté un groupe de joueurs, avec sens de créativité qui gagne la caillou, donc sens de responsabilité également. Donc, c'est un Brésil qui a fait tour avec un peu le monde. Et on a constaté dans le match là, donc Brésil, c'est comme si c'est le premier match qui a joué dans le mondial là. Tellement, messieurs, ils ont envie à tout prix.
0: Pile pressing. Nous, exactement. Et ça permet à ce que l'Égyptien n'a pas gagné ballon. Et immédiatement, l'Égyptien a gagné ballon. Après, il y a une passe sur Virgil.
1: Exactement.
0: C'est pas avec pressing. Brésilien, il y a rapide. Et nous, que, donc, une fois que, et pendant la deuxième période, là, parce que si l'Égypte n'a pas dégagé lui-même pour faire sortir le gagner, parce que en 2-3 goals, il est capable de prendre, mais à moins que le Brésilien n'ait pas être plus réaliste.
1: Oui, et c'est la bonne chita, pendant que le Brésil a baissé. Alors, Fredo a baissé garder les statistiques qui gagnent dans le match-là, donc c'est assez intéressant, parce que je m'a gardé là, moi, pour.
2: Le match en football, ça, c'est
1: oui, oui, oui, oui. Pendant que Fredo a préparé, bien avant Fredo, et pendant qu'il a préparé, alors, il faut que nous disions que jamais sur Fredo, il faut au moins Haïti très, très prudent. Parce que le plus souvent, ce n'est pas nous qui pourtant nous arriver sur nous. Faut que nous, au moins, non seulement nous marchons contre les ballons, et pendant que nous marchons contre eux, nous devons faire un coup d'œil. Et c'est ça un jeu de football de gain. Faire un coup d'œil pour regarder qui est-ce qui est dans le dos. Et à partir de ce moment, on va mesurer qu'on va plus ou moins maîtriser le ballon. Parce que si on ne fait pas un coup d'œil pour regarder qui est-ce qui est dans le dos, au fin de ballon, c'est là où on va peut-être avec lui. C'est garder ou garder pour voir le ballon.
0: Nous avons un peu joué qui est vraiment lent.
1: Et il y a deux goals là. C'est censé qu'on a fait.
0: Oui.
1: Gol Brésil là, c'est joué à qui prend ballon, on a fait blague avec lui. Mm-hmm. Ouais, Guimarães prend ballon et puis le met au fond des filets. C'est vrai que pas Marquinhos là, son parce qu'il fait en retrait, mais ballon pas frappé en réalité. Donc, vous venez que Zico lui met le ballon au fond des filets. Donc, moi, c'est que Matsayo, c'est eux-mêmes qui pour commencer, dis-nous, mais comment pour nous arranger dans ce tour, Fredo?
2: Et dans le match en football, ça, Brésil a gagné possession ballon à 57 et 43 pour la section égyptienne de football. Là. Et pendant ce temps, Brésil tire pendant 9 fois, Égyptien aussi une seule fois. Brésil fait 6 tirs cadrés, Égyptien aussi une seule fois.
1: Et ce n'est pas sans raison qu'il fait me demander de faire ça. C'est ça qui me dit, ouais. 6 tirs cadrés. Donc normalement c'est par rapport avec présence gardien de but surtout qui permet à ce que Brésil bague d'avoir plus goal.
2: Et Brésil fait 3 corner yo fait yon, Brésil une 3 coups franc joine 7 gardien Égypte là monsieur qui c'est Mustapha fait 4 arrêts, Brésil fait 256 passes, yo fait 195 carton jaune yon dans ça qui rapport avec attaque. Brésil tenté pendant 58 fois, yo même yo tenté pendant 29 fois. Attaque dangereuse, c'est 28 pour Brésil, 10 pour sélection égyptienne de football. Alexis, avant de proposer Messi, Bambay Mounioussa.
1: Équipe Turquie, équipe Adagoulé à répondre présent, c'est un but partout entre Venezuela avec Turquie, nous à la mi-temps de match.
2: Et normalement, et avant d'aller Bambay 11 qui pichait, 11 joueurs, valeur marchande, yo vraiment cher pour Coupe du Monde. Monsieur Salim, même qui c'est John Garcia, qui c'est gardien FC Barcelone, valeur marchande, Evan Lee avec 45 millions. 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Pour milieu de terrain yo Pedri qui joue dans Barça espagnol valait Machel 150 millions. Vitinha Paris Saint-Germain Portugal 140 millions. Jornovers Paris Saint-Germain Portugal 140 millions, Yamal Bassa 200 millions, Mbappé Real 180, Alan City 200 millions.
1: Est-ce qu'on parle Daniel non 11 là hein, Daniel va là. 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
2: de également. 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
1: 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Donc n'a dit que avec tous les amis qui ont écouté nous, c'est aller dans Daniel Bar, pendant qu'il a regardé le match sous grand écran, ou a une possibilité également pour rafraîchir. Il a dit bien, on fait chemise à l'autre bois. Et moi-même, passer l'autre bois, on a écran que moi, mais c'est moi-même saisi. Il a regardé ça qui m'a donc, écran presque là, j'ai venu avec vous.
2: À l'aise.
1: La pause.
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1: 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Première période là, lui-même qui était terminé. Un but partout, goal de Bruno Guimaraes et puis il y a Zico qui a la réponse avec Bruno. Donc après deux erreurs défensives, mesdames et messieurs, nous rejoignons tous les sélections même qui a scoré. 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Donc Brésil face avec Égypte, en plein engagement physique, bon côté formation brésilienne de football là, et notamment off mic, y ont sélection brésilienne de football qui tellement gros match au sérieux. 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Donc quelque part, est-ce que c'est Ancelotti qui dit monsieur yo, monsieur considérez que mondial a commencé pour nous, est-ce que c'est le même qui dit ça, ou encore c'est le même qui dit que nous envie aller vers l'avant, c'est depuis là pour nous voir leçon qui n'a voir bail sélection qui n'a même groupe avec nous yo.
2: Bon, peut-être ça. Et je pense que Carlo, il faut essayer de gérer par eux parce que Wesley là au sens c'est perdil. 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
1: 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Hein? Est-ce que c'est.
3: C'est trois changements.
1: C'est trois changements. C'est trois changements, c'est ça. 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
3: 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Est-ce que Brésilien pour le capable Kembe ou encore est-ce que Brésilien est pour le capable faire victoire? En tout cas, l'hérité Bouton, sa sélection brésilienne ça est serré pour nous après tout changement ça. Est-ce que vous parlez capable au moins faire victoire? Attention, là yon attaquant, campé en miman, et campé ou maqué, yon fin temps, et a frappant, danger pour yon maintenant.
1: J'aimerais la mettre le gars.
3: Gardien qui gol.
1: J'aimerais là, nous gagnons 3 jours en retard. Oui, j'aimerais là, donc il paraît qu'il n'a pas encore ça, mettre le gars Maradona. Et on va essayer de garder pour nous, est-ce qu'on peut venir sur l'autre channel? Donc là, et Brésil, mesdames, messieurs, qui t'a inscrit, et y a un deuxième goal. Brésil là qui t'a inscrit au deuxième goal, après on passe. Alors après, corner ça. Alors c'est une mauvaise passe que l'Égyptien fait et Brésil lui-même lui prend ballon, mais passe. Vinici. Alors Hendrick, mesdames, messieurs, après on passe de Rafinha. Est-ce que c'est pas seulement Rafinha qui pas sorti dans 11 de départ là? M'koué ça, c'est seulement Rafinha qui pas sorti. Et passe de Rafinha pour Hendrick. Et Hendrick qui met des ballons au fond des filets. C'est 2 pour Brésil. 1 pour Égypte et Hendrick qui dit moi là, c'est moi qui l'Hendrick là.
3: Oui,
1: monsieur a dit moi là, il a l'embrassé Carlo Ancelotti et il dit c'est moi qui Hendrick là, c'est dans Lyon qui me sorti et moi pas porté nom pour belle toile. Hendrick, mesdames, messieurs, les mêmes qui inscrit et goal pour formation brésilienne de football là. Donc ça c'est intéressant quand même, ça c'est intéressant. Et 2 pour Brésil, 1 pour Égypte. Mais encore une fois, on a dit que c'est après une erreur défensive que Hendrick lui-même lui bénéficie d'un passe de Rafinha pour le capable de mettre ballon ça au fond des filets. Donc, à titre de rappel, il faut que nous disions que dans le monde qui a commencé, on croit que c'est seulement Rafinha qui est sous terrain.
2: Et Alisson, qui est Alisson?
1: Alisson sorti, c'est Everton qui trouve dans les buts.
2: Problème.
1: Oui, mais c'est une équipe qui pratiquement changé net. C'est une équipe qui change net. Et c'est là que nous t'ayons. Lorsque nous avons dit, et moi-même, dans la place, possibilité de troisième goal pour le Brésil, là, mes ententes, il y a un danger qui pratiquement conjuré, mesdames, messieurs. Donc, sélection brésilienne, cap essayer de garder comment est-ce qu'à tout prix, ils sont capables de tuer Machan dans l'Égypte. Mais jusqu'à présent, l'Égyptien eux-mêmes qui continuent à Kembe. Donc, l'Égyptien eux qui continuent à Kembe. Et l'Égyptien, mesdames, messieurs, qui continuent à Kembe. Ils ont gardé de la mesure possible comment est-ce que ils sont capables, Jean qui nous dit là, comment est-ce qu'ils sont capables d'inscrire un deuxième goal. Ça, cap bay possibilité pour yo mettre pendule yo à l'heure puisque yo Brésil qui menait pas 2 buts à 1 sous yo grâce avec Hendrick qui inscrit yon deuxième goal. Et très rapidement et Fredo et c'est ça m'a dit tout à l'heure, le coach yo y a une possibilité pour que yo joue en mi-temps avec chaque équipe. Ouais, ça me dit là. Donc, pour yon capable de regarder, pour yon, ouais, si yon problème, yon difficulté, qui est ce qui a fait appel avec lui dans telle place? Et c'est ça qu'Alan Chelotti lui-même fait. Donc, c'est seulement Rafinha, M. Laura, Kelly, Kembe, exactement. Ouvrez le micro, M. Laura, pour lui et Fredo. Est-ce que ça allait?
3: Ça va. Ok,
1: c'est Kounia, c'est Kounia, ça allait. Donc, c'est seulement Rafinha et quelqu'un B, dans le monde qui démarre, et lui censé changer tout le monde.
3: C'est ça que nous avons de jeunes hier dans le match Haïti.
1: Exactement. Donc, on voit que Brésil est d'accord que le premier 11 qui a gagné, il fait un bipartout avec elle. Alors, on dit que c'est à deux mondes. Douglas Santos, pas laissé ce match-là. C'est Douglas Santos avec Rafinha. C'est deux mondes qui ont été. C'est essayé de garder là, monsieur. Sous ça, line-up là, ben nous.
3: Est-ce que c'est pas Rafinha?
1: Non, Rafinha, on a gardé pour nous, pour Douglas Santos. Et oui, Douglas Santos est toujours dans le match. C'est deux mondes seulement qui étaient. pour sélection brésilienne de football là. Maître Laura Maradona, la main de Dieu, 1986, hein, nous rappelons, non? Alors
3: 1966?
1: Oui. 86? Non, 86 c'est pas Angleterre.
3: Non, c'est
1: 66 en Angleterre. 66 en Angleterre. 86 et Laura Maradona. Non, c'est pas Laura Maradona, c'est El Mando. Diego El Mando Maradona, la main de Dieu. Et monsieur qui mettait ballon ça au fond des filets, mais après, on quand c'était année 10, c'est Kounia, goal, ça l'a validé. Mais parfois, monsieur, il réal tellement fait belle avec jouette là, il me pensait que parfois il déplace.
3: Et football là même, dans. Majorité kayo en pile goal qui marqué c'est erreur.
1: Exactement, nous rappelons en 2016.
3: C'est ça qui vient faire parce que erreur là les mêmes ligue en place de toute façon dans football là.
1: Oui, 2016 puis vous poussez brésilien goal là même pas dans Copa América.
3: On songe pas comme
1: ça. Mettre le gars c'est 2-1 pour le Brésil.
3: Et pour ça, est-ce que nous pas dans même groupe avec Brésil?
1: 2016 dans Copa América spécial ça.
3: Oui, oui, oui, c'est pas nous c'est nous même Brésil les Bayern tout.
1: Brésil était éliminé de
3: Minabou. Oui, il était éliminé premier tour.
1: Oui, il était tout à fait avec nous.
3: Il était pas nos gol, nous bal gol et puis pas de bail.
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1: Oui, donc il n'a pas gardé Pharaon qui entre en contre football. 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
1: Belfort Kevin fils. Ah oui, qui est inscrit pour nous. Malheureusement, nous t'es sorti par la petite porte dans compétition si là mais nous retournons dans même groupe avec nous encore il faut qu'il y ait avec nous nous plus fort
3: et me garantis yo yo pas capable dans cette goal encore
1: hein mais OK yo devrait remettre non ça va te prendre 2014 là
3: et
1: oui
3: deux ans après
1: mais yo dit me des goudou goudou que tu passé 2020 maintenant là c'est corner pour l'Égypte.
3: Effectivement, on connaît pour la formation égyptienne. Nous regardons. Et Mohamed Salah, le nouveau capitaine, il en frappe, mais qui était contré. Mais sinon, qui était capable de faire mouche dans le camp brésilien. Et mesdames, mesdemoiselles et messieurs, on regarde le dernier pas de la formation brésilien. Est-ce que donc, Pharaon n'est pas capable de jouer un but égalisateur là? Donc, nous sommes encore loin. Et qu'on est qui va botter? De la droite vers la gauche, attention qu'on est beauté, mais son dégagement avec un Brésilien, yo, y a préconçu, y a préparti, la guébite madame nan, yo toujours gagnant, attention danger pour 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toujours, donc, yo pas laissé traverser le maison, mais c'est pas ça qu'il a fait, quelle conservation de ballon, a-t-il faute un arbitre la dit en nous jeu boulon n'a privé rapidement avec un Amdi 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
3: 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n'a regardé buteur égyptien en parlant de Mustapha Zico et lui même quitté jeu d'égalisation pour équipe et égyptien non. On repart de la défense brésilienne, mesdames, mesdames et messieurs. Est-ce que donc, et messieurs, vêtons-nous, ils gagnent dans la position ça, ils mettent l'encore dans la défense, non. Brésil qui a baissé, reconstruit. Brésil qui a tenté, pour capable mettre le ballon, la passant, et dans le couloir, effectivement, il y a un Brésilien, et quitter la guistabilité, l'a dit. Est-ce que faut oui? Et il y a faute pour et donc brésilien yo et ce sera un coup franc au profit des brésiliens et ça là qui entre dans match en place en Trezeguet même Jean Touguin Abdel Monemman qui entre dans place en Asan et bon côté égyptien yo là la m'gade. 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le gardien côté ouan, et monsieur arrivé qui mettait tout le monde d'accord, rapidement le faire le stand, mais qui tombait, c'était très mal fait, récupération rapidement avec la sélection brésilienne de football, la jouée est avec monsieur ça, nous voulons parler, mesdames, mesdames et messieurs, de monsieur Luis Enrique, yo perdu ballon, récupération rapidement avec égyptien yo, en a l'égyptien yo dit c'est pharaon nouye yo dit nous kon je boulan yo dit nous kon passe boulan on allait là est avec Annie non de préférence dans cette position le te jouer avec un et moi nadan et là yo 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Ça qui nous t'es déjà constaté li t'es déjà gagné position avancée nous jouons déjà la 25 minutes pour la deuxième période et la regardé et Paslan ou encore centre là qui était capable créer danger dans quand équipe brésilienne non mais heureusement pour yo et ça pas porter fuit et là n'a regardé Paslan qui était baillant mais ça qui était déjà en position avancée en parlant de Mustapha Zico et Zico qui était bel et bien hors jeu et ce sera un coup franc pour les brésiliens et la balle qui joue en direction de qui est-ce que ballon va sortir un joueur qui était au sol est-ce qu'il y a une faute et que dit l'arbitre central et que ça l'a dit est-ce que c'est entrée de touche probablement ce sera et donc une touche pour la formation égyptienne est avec
4: 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Et on a deux grandes périodes, des périodes de prospérité, alors de prospérité, et des périodes aussi côté que ils ont dominé par d'autres peuples. 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Et qui ça habite là dit ensemble va gagner. est-ce que c'est cooling break là? Oui.
1: Oui, c'est ça.
4: C'est cooling break là. Et 2 à 1 en faveur sélection brésilienne.
1: Brésil, Kamenéba de Bizarre, normalement c'est Hendrick et Madrilène, les mêmes qui étaient inscrits. C'est 54, c'est 54. Si toutefois nous avons fait un coup d'œil là, on croit c'est ça. Et première période là, les mêmes qui étaient terminés un but partout. Hendrick qui était inscrit dans la 52e minute, après qu'elle était fini bien servi par Rafinha. Et c'est ça qui est belle dans le football là, Fredo. Léo Gade Hendrick. Mm-hmm. Ou gade Rafinha, yon avait volé dans Real Madrid, l'autre avait volé dans Barcelone. C'est comme si vous étiez capable de dire la journée avec Nanouit, mais là, yon coopéré.
4: Non, c'est ça, c'est là, yon gros intérêt.
2: Voilà, quel
1: comme ça. Non, mais en termes de rivalité, monsieur.
4: Non, le 4 juin, mais en oui. Termes de sélection, là,
1: alors, c'est. Alors moi, parler, c'est en termes de rivalité qui vient de club ça. C'est comme si la journée avec Nanouit.
4: Effectivement.
1: Exactement. Mm-hmm. Mais lorsque vous gardez du monsieur, yon même lorsque vous défendez le pays, vous voyez que yon coopéré. Donc, moi, c'est que ça, c'est intéressant.
4: C'est... Sans obligation, vous le faites, c'est pour ça, là. Hein?
1: Exactement.
4: Vous défendez le drapeau.
1: Vous défendez le drapeau.
4: Sans gloire pour vous, vous défendez le pays, vous défendez le drapeau.
1: Et lorsque vous défendez le corps, vous
4: sans l'autre bagage.
1: Oui, donc, monsieur, même cap mouillé maillot, pour pays, et lorsque on a Real Madrid et Barcelone, il y a mouillé maillot pour Kobio. Et je pense que ça, lui-même, est intéressant. Nous avons toujours adversaire, mais ça va le dire que nous sommes ennemis pour ça. Et peu importe ce que tu es capable de gagner en termes de rivalité entre Barcelone et Real Madrid, mais ça va m'empêcher que du monde tant que Vinicius Junior, Rafinha, Hendrick, ils ont toujours coopéré lorsqu'ils ont défendu une question de sélection. Donc, tout souci qui est capable de gagner, il y a obligé de mettre de côté. Et puis, pour dire là, c'est sélection qui est en bataille.
2: C'est pays qui est en bataille.
1: Oui, n'a pas convergé non vers le même point. Donc, moi, ça, c'est intéressant quand même. Pour jouer ça, qui nous saute. Cité yo, donc n'a pas gardé monsieur même cap
2: gardé Gabriel Magarès.
1: Oui, donc monsieur même cap parlé.
2: C'est ça qui mettait Arsenal en courri.
1: Vous avez quitté la épaule, non, frère.
4: C'est ça quoi, bon, mais il finit passer.
1: Mais elle a fini passer, maintenant. Oui, je le répète, là.
2: Pas de ça, on me dit de mettre Arsenal en courri.
1: Quitter citoyen, repos, là.
4: Et Brésil, les nègres, va parler le mal.
1: Oui, quitter la épaule.
4: Déjà, Daniel, va d'accord avant.
1: Hein, quitter le chien. Et Brésil, il va parler le mal. 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
4: Dans la lune.
1: 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entré et puis Alexandro qui est entré dans place Douglas Santos donc 11 qui a commencé au Brésil là
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1: oui oui
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1: qui sous terrain
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4: sélection iranienne non ouais qui pas mauvais du tout. Après le match amical le jeu non ouais et c'est victoire seulement il faut faire. c'est pas face avec des adversaires qui vraiment redoutable mais et c'est positif pour eux quand même.
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1: M'a besoin de bagarre premier mi-temps fini 0-0 65-70 minutes Wilson easy goal bayon ti gagne goal à 1-0 il n'a kembe
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1: Oui, oui. Depuis 15 minutes, Kevin, si je n'entends pas aller là maintenant. 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Et puis, malheur, il a fait bonheur. Il a
4: bien bon pour nous.
1: Gardez, je vais garder la moitié. Je vais marcher sur le Brésil. Je vais dire, bon, yo c'est gros maman, nous c'est gros papa.
4: En tout cas.
1: Frappe lointaine, malheureusement, balance à l'un petit contre lui. Et c'est une récupération.
4: Ah, bon, c'est bon. C'est bon.
1: Mettez-le là.
4: C'est bon. Fredo, déjà. Bon, Fredo, on dit là-bas qu'on arrive, non? Ou à août? On est sous-blessé.
1: Non, il est là.
2: Bah, août, papa. Je suis en là. Alexis va venir au bout.
1: Et je dis à mon dégain, M. Davidson, là.
4: Ah, oui.
1: M. Davidson, mon cher, on a mis quoi, dégain, il va venir au bout de là-bas. Ah, dis ballon à gauche, ballon à droite.
4: Ballon pour ballon.
1: Évidemment, c'est ça, M. Laura Maradona. C'est toujours, mesdames, messieurs, 2-1 en avantage. Sélection brésilienne de football, là. C'est sélection ça lui-même. Qui prend plus de titres dans l'affaire Coupe du Monde? Est-ce que vous êtes capable de faire encore? Est-ce que vous êtes parti pour un sixième? C'est la question qui nous pose. Yodim Vinicius Junior, jusqu'à présent, il était dans le cadre de l'EBA. Yodim Vinicius Junior, jusqu'à présent, mesdames, messieurs, il n'est pas capable de venir avec toi bagaille pour sélection brésilienne de football. Cela n'a pas tiré rapidement. Bouscule là dans les deux quais de la ville centrale. Ballon sacal, flic ou c'est mesdames, messieurs, à touche. N'a pas tiré rapidement avec les Égyptiens. Est-ce qu'il est dégagé dans son c'est l'arbitre? Mais non, le paquet a sorti. Yo, gain contrôle situation, mesdames, messieurs. Y'a Baiboul, avec Amdi Fati. Monsieur, ça, qui est contre la situation, n'a pas gardé vraiment. Yo, Muntaku Osam Hassan, qui s'est entré, mesdames, messieurs, sélection égyptienne de football, la passe dans les trous. Attaque de la formation, mesdames, messieurs, égyptienne de football, retire quoi, son moins. Font bagaille, garçon, pour yo, font bagaille, garçon, mais finalement, c'est le même qui perd, mesdames, messieurs. Qui ça, gain, monsieur l'arbitre? Yo, témoigné vraiment. N'a pas gardé, mesdames, messieurs, ce que non. Ce monsieur qui répond aux débrouillards, il témoigne, messieurs. Et là, vraiment, il te dit fond pour ces garçons, il témoigne, brumaire. Et c'est coup franc pour sélection brésilienne de football, là. N'a pas dit rapide, vite. En fait, mesdames, messieurs, est-ce que c'est monsieur Fabinho qui trouvait l'imposition, ça? La passe, mesdames, messieurs, retrait. C'est bien ça avec, n'a pas l'air de avec, monsieur Gabriel Magalhães. La passe, dans quelle défense, il a sauté rapide. Avec Messi Brumé, retire Cosmo, elle fait passer en avant, mais finalement là, le fini coup, c'est monsieur. N'a pas l'air de que sélection brésilienne de football là, lui-même qui te fait passer là, mais Danilo, vraiment lui-même qui t'a laissé ballon ça. Al fini coup, c'est madame, monsieur, en touche. N'a pas dit que pour jouer jeudi à gagner, madame, monsieur, Belgique qui passait équipe Tunisia 5-0. 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s'agit de la vitre pas gagné attaque égyptienne mais bon retour de la défense brésilienne de football il a parti rapidement le ball en avant mais c'est pas pour l'entrée qui passe très vite avec monsieur Hamdi Hamdi qui est il fait passe en appui il a sorti rapidement il aux abords du rond médian la passe en appui oh l'éternel gardons mondial ça va pas 23e et 10 ça il a dit nous a fait 4 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rapidement bon tacle réalisé par la défense égyptienne de football et là vraiment arbitre central lui-même cap garder c'est pas un carton maintenant yo témoin mesdames messieurs yo monte avec Luis 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mesdames messieurs est-ce que c'est monsieur Atea c'est comme ça monsieur lui-même lui relé qui laisse place dans le football là. De même également, il y a Omar Mamouche qui fait les frais, mesdames, messieurs. De Montankou, si on a essayé de garder là très rapidement, n'après que, il y a de Montankou, est-ce que c'est Afez, est-ce que c'est comme ça, monsieur Ali Memirele, qui rentre dans le compte football là, il y a Mahmoud Saber. En tous les cas, c'est ça. Messieurs, il n'y a pas de nom. La passe est très sûre. Everton qui fait passe en appui, mesdames, messieurs. Avec un monde d'un coup, Magalhaesh. Balancé en avant. Évidemment, c'est ça, monsieur, à faire. Amortissement de la poitrine qui s'agit de l'arbitre. Est-ce que tu as une bousculade dans les dos? Oui, c'est ça. Habit central qui dit, yo témoin Martinelli. Martinelli qui a témoigné, il y a peine son remporté première ligue là avec mesdames messieurs et n'a pas équipe Arsenal de Londres là n'a pas tiré rapidement appel de balle d'Hendrick il a refusé messieurs la passe là qui est défense là même cap sorti rapidement n'a pas les deux cœurs sélection brésilienne de football là avec Léo Pereira la passe là du terrain monsieur Fabinho font bagarre garçon pour la passe en avant retire quoi mais bon regroupement défensif long balle en avant l'alphine coussé hors de la limite du champ de jeu c'est bral pratiquement encore yon touche Ancelotti qui a fait coller, monsieur a fait coller, Qui ça, monsieur a gagné? Qui ça, Ancelotti gagné? Qui sent Ancelotti prend? Qui ça, monsieur a gagné? Qui sent Ancelotti prend? N'a pas tiré rapidement. M'ta remé, voyons final. Côté que, mesdames, messieurs, y'a mené sous équipe, monsieur, pour m'ta remé longuel. 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Côté Haïti, y'a mené sous lit, pour m'ta remé longuel. Yo, dis-moi comme ça, m'pa venu dans final, non? Mais m'pa venu dans phase de groupe. Oh, l'éternel, bon tacle. Réalisé par la défense égyptienne de football. Y a Baïboul. Yo sérieux, monsieur. Yo sous ça. 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Oh, l'éternel. Et la garçon. 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N'a pas rapide vite. Avec mesdames, messieurs les Brésiliens. Yo prend tout le bon doute. Yo balance dans l'avant. Est-ce que n'y a pas de rivé? Mais bon placement de la défense nouvelle vague. Avec les Brésiliens. La passe en avant. La passe en avant. Mais bonne sortie du portier, mesdames, messieurs. C'est bien ça, monsieur Oufa. Monsieur Ali même qui mettait tout d'accord. Monsieur Oufa vraiment Chaubert. Monsieur Ali même qui mettait tout d'accord. Et là, Ali fait un petit passe à droite, mesdames, messieurs. Mauvaise passe de ce dernier. Mais c'est une récupération du côté des Égyptiens. La passe retrait, monsieur Oufa. Longue balle en avant. Longue balle en avant. Longue balle en avant. Mais finalement, ballon Ali même qui perd du qui s'agit de l'arbitre. T'es gagné un bagage, mesdames, messieurs. C'est le jugement de centre là. N'a pas gardé Martinelli sous écran. Face avec Pharaon. N'a pas parlé de Mohamed Salah. Oh, l'éternel. Yo habitué jeu face à face. Puisqu'il a évolué, mesdames, messieurs. Dans la première ligue là. Youn dans Liverpool. Et l'autre là dans Arsenal. Yo dim année qu'a venu là. Yo dim saison qu'a venu là. Nous pas jouer Mohamed Salah. Sous coup, les mesdames, messieurs, Liverpool. Bon, gardez pour moi. Yo limoge. Yo monte un coup Anslo. Oh, l'éternel. Gardez problème, monsieur. Yo dim problème pas fini non. Yo dim problème pas fini non. N'a joué 90e minute de jeu. C'est 2 pour Brésil, 1 pour Égypte. Cormier qui jouait à la Rémoise. La passe en avant. La passe en avant. Il y a essayé de sortir calme. Il y a un propre 50 mètres avec Brésil. Le soulèvement de balle. Mais nos garçons. Ou de regarder comment accuse Stéphel. 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N'a regarder madame monsieur coach là. Les mêmes qui parlent en pile. La dit pas ça me dit entraînement et Ancelotti qui dit c'est vrai qu'il pas dit ça mais même équipe moi là nous concentrer nous sous ça oh l'éternel. N'a regarder madame monsieur sur écran monsieur Salim même qui répond au nom de Léo Pereira. Oh l'éternel, longue balle en avant, monsieur Hendrick, ballon ça contre une nouvelle vague avec l'Égyptien, Guillaume Brésilien qui doit se poser la question, l'arbitre, Guillaume Bagay. Guillaume Bagay, mesdames, messieurs, faute profitable aux Égyptiens, mais là vraiment, y'a même cap cherché une égalisation, mais nous pas là. Nous pas cola, bon garder pour moi-même, bon garder pour moi-même, bon garder pour moi-même. Qui sait où la soublé, la passe un petit peu à gauche avec Monsieur Trezeguet, la passe en appui. Y a Dodo Meya, y a où les ballons, y a joué bouleur, mais tout joue à jouer à sauveur. Yo en bas mouvement, yo en bas mouvement, Monsieur, yo en bas mouvement. Brésil a mené, yo dim gros mon en bataille, ça capable en aller. Yo dim gros mon en bataille, ça capable en aller. La passe en avant. Quel passe dans les trous, danger vous Brésil, danger vous Brésil, yo madame qui Brésil, mais finalement monsieur qui gaspille le ballon. 5m50 mesdames, messieurs, c'est bien ça. Mais passe là, et là vraiment, monsieur Alim qui gaspille le ballon.
3: Et comme ça, monsieur a pas tant fait ouverture là, et des préférences.
1: Et d'abord, encore mieux.
3: Bon, il tape mieux, il pas, alors pas de besoin, on sait pas voir avec
1: oui, position l'autre jour. 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N'a pas parlé vraiment, les messieurs ça, mesdames, messieurs, les mêmes qui relaient. Abdelkarim, c'est comme ça, monsieur, lui-même, il est. Abdelkarim, si vous n'avez pas un secret, seulement 18 ans, madame, monsieur, sous votre tête, vous pouvez essayer de comprendre. Et monsieur, ça lui-même, qui en prêt avec Borsolot U19, là, oh, l'éternel.
3: Vous êtes d'accord, monsieur, il y a 19 ans?
2: Ou tourner à baisse encore.
3: Non, bon, on pense que c'est d'accord, mais ça va arriver, on pense que c'est plus.
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3: Nous d'accord, ça va, on y a. 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
1: non, mais pas Zumba d'accord. Donc, c'est ça, on va, non. C'est ça, on va, non, on est d'accord.
2: Obligé.
1: Le 19 ans. 1er janvier 2008. C'est ça. 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